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Gaëlle, raconte ton drame. 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

0: Bref, ça me faisait marrer.
1: Mon premier souvenir de ça, c'est Alice et Samir qui avaient été joués à Metz et qui avaient vu Ash Kraken, je crois. Ah, et qui sont revenus en gros en disant putain, à Metz, il y a des gars trop cool qui font des groupes qui déboîtent, quoi. Première fois que j'entendais parler ouais, de Guillaume, Nafi, tout ça, quoi.
2: Il y avait ce truc un peu art brut aussi dans la musique. Et on se sentait plus tout seul parce que tout ce qu'on a fait, les fanzines, les cassettes, les concerts, c'était en réaction à. Parce que personne voulait de nous. On a organisé nos propres concerts parce que personne ne voulait nous faire jouer. On a sorti nos fanzines parce que c'était impossible de publier nos dessins quelque part.
3: Une volonté de faire les trucs soi-même. Enfin, ouais. Y a un truc.
4: Et je me rappelle parce que quand je suis revenue à Strasbourg, tu m'as montré tous les trucs de Metz.

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marié moi aussi. 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

Cependant, quelque chose en lui avait l'air distant. La fumée s'échappait d'entre ses doigts, il ne portait pas sa cigarette à la bouche. Dans son geste figé, le tabac se consumait de lui-même. Il aimait ainsi, la cendre entière retombant intacte sur le sol. Eh bien, je suis tombé pareillement à cette cendre. Je me suis écroulé entière sur son corps, puis je me suis défaite en poussière, tout étoilée sur le sol. Ses mains, le vent éparpillant les cendres. Moi, dans cette même cour où mon cœur s'étreignait, tout allait finalement se terminer, car il a tout annoncé dans ce couchant. Que sa passion s'était ravie de lui sans rien d'autre, pas même une autre femme. Uniquement ça, la flétrissure de ce qui florissait auparavant. Il s'est approché et m'a embrassé sur le front, comme on le fait à son enfant. 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

C'était cet après-midi-là, déclinant déjà dans le noir, je rectifie. On dit que l'après-midi tombe, on dit aussi que la nuit tombe, mais moi je crois le contraire, c'est le matin qui tombe. Par une fatigue de lumière, un suicide de l'ombre, je vous explique. Le temps a trois bêtes. Le matin, l'après-midi et la nuit. C'est la nuit qui a des ailes, mais ce sont des ailes d'autruche, car la nuit les utilise fermées au service de rien. L'après-midi, c'est la créature féline, étirant, flémardeuse, inventrice d'ombre. Le matin, celui-là, c'est un escargot. En spirale adolescente, il monte sur les murs, se désenroule.

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0: coiffure, bonjour. Le salon est ouvert du mardi au vendredi, de 9h à 12h et de 16h à 19h. Vous pouvez laisser un message après la tonalité. Au revoir et merci.
1: Bonjour, Madame Ponsard, c'est Philippe Bichon. Est-ce que par hasard vous pourriez transmettre un message à Marianne? C'est très important. Est-ce que vous pouvez lui dire qu'il faut absolument qu'elle écoute demain à 17h30 au 237 kHz, pas mégahertz, hein, parce que c'est sur les grandes ondes. Donc
2: 237 kHz sur les grandes ondes demain. Voilà.
1: Merci beaucoup de transmettre. Passez une très très bonne soirée. Merci encore.
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4: 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C'est tout ce que j'avais à dire.
3: Come on, into the microphone.
4: Et ça m'apparaissait comme le comble du ridicule.
3: Well, it appears that Monsieur Le Frog...
4: Marianne avait placé un service à la crise verte. Fallait faire un retour digne de Björn Borg.
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0: Guerre pour les ressources naturelles, décharge de déchets électroniques en Afrique, quartiers entiers qui suffoquent pendant que d'autres respirent, inondations, sécheresses, cyclones. L'écologie, c'est l'urgence de notre époque. Mais c'est aussi un terrain de contradictions, de rapports de force, d'héritages qu'on ne nomme pas toujours. Pourquoi nos solutions vertes exigent-elles des ressources extraites ailleurs ? Pourquoi ceux qui ont le moins contribué à la crise climatique en subissent-ils les pires conséquences ? Comment les permanences coloniales façonnent-elles encore les inégalités face à l'urgence climatique ? Ce podcast, Pas si vert, est né de ces questions. Il explore l'écologie décoloniale à travers les voix des jeunes. Le projet a été initié par l'ONG Coopération Éducation Culture, dont je porte la voix ici. Je m'appelle Gloria Mukolo, en partenariat avec la Fédération des Maisons de Jeunes et Média Animation. CEC a posé les bases théoriques. Média Animation a transmis les outils techniques pour créer ce podcast. La Fédération des Maisons de Jeunes a mobilisé trois structures, celles de Berkheim-Sainte-Agathe, d'Evere et de Buranville, à Liège. Armés de leurs téléphones et de leurs questionnements, les jeunes se sont enregistrés. Ils et elles ont choisi leur angle, formulé leurs propres questions, partagé leurs découvertes. Ce que vous allez entendre, c'est le fruit de cette exploration. Des voix qui interrogent, qui analysent, qui cherchent à comprendre comment nos actions façonnent notre rapport au vivant. Une invitation à regarder l'écologie autrement, pas comme une liste de gestes à cocher, mais comme un système complexe où tout est lié. Pour beaucoup, c'était une première exploration, une rencontre inédite avec des idées nouvelles, des liens inattendus, des questions qui n'ont pas encore de réponse toute faite. Pas si vert, c'est ça, le fruit d'un cheminement qui commence à peine, une exploration collective de ce que l'écologie décoloniale peut révéler et inspirer. Alors, installe-toi confortablement et bonne écoute.
1: C'est quel serait pour toi, enfin pour vous du coup, le lien entre l'écologie et la colonisation ?
2: Justement, il n'y a pas de mauvaise réponse. L'idée, ouais, c'est de savoir un peu ce que vous, vous connaissez avec vos connaissances qui sont peut-être pas très grandes, mais c'est de voir les idées que vous avez par rapport à ça.
3: Ouais, c'est compliqué. C'est-à-dire qu'ils auraient piqué les ressources d'autres pays pour en fabriquer. Et du coup, c'est pas du tout écolo de faire de la colonisation comme ça, quoi. Mais en même temps, c'est le principe de la colonisation, quoi. C'est pour ça que les gens font ça. C'est pas bien, mais voilà.
4: Pour moi, le lien entre l'écologie et la colonisation, ce serait un rapport de force, premièrement. Quand on pense à la colonisation, c'est surtout des pays plus puissants qui vont prendre l'ascendance sur des pays plus pauvres ou plus faibles matériellement. Et quand on parle d'écologie, on va plutôt penser à comment ça répercute un pays. Donc, dans le sens où c'est le pays plus faible qui va récupérer toutes les mauvaises conséquences de l'écologie en général.
5: Ben, moi, quand on parle d'environnement décolonial, c'est plus le milieu de comment les pays qui ont été colonisés, qui ont été soumis par d'autres pays, par d'autres puissances, vont réussir à se remonter, à se reconstruire après cette période de colonisation. Pour prendre un exemple, la Belgique est venue à la République démocratique du Congo actuelle pour leurs ressources, entre guillemets, par exemple, telles que l'or, le caoutchouc, ce qui nous est ici, le caoutchouc qui a servi pour faire les pneus des voitures, ce qui a gravement aidé à l'essor de la Belgique quand même, parce que c'était le contexte historique de cette époque, c'est quand les voitures commencent à arriver, commencent à prendre la place, commencent à prendre une grande envergure.
6: Moi, si je me rappelle bien, il y a des entreprises de textiles spécialisées dans les jeans, si je me rappelle bien, des entreprises qui ont délocalisé leurs usines en Tunisie, si je me rappelle bien. Et du coup, ils font travailler les personnes tunisiennes dans leurs usines, mais c'est pas payé de dingue. Et surtout, ça détruit l'écosystème, parce qu'après tous les produits chimiques utilisés pour laver les pantalons, enfin pour travailler les jeans, pour leur donner une texture usée pour la mode et tout, bah du coup c'est reversé dans les lacs, les cours d'eau et tout.
7: De chez eux, pas de l'Europe.
6: Voilà, de chez eux, pas de l'Europe ou bien des États-Unis ou bien d'ailleurs.
8: En parlant d'exemple, je pense que c'est comme tout pays où la main d'œuvre est à faible coût. Par exemple, je ne sais plus, c'était où les plus grands. Je pense les Philippines, où il y avait les plus grands pollutions d'eau. C'est là aussi il y a beaucoup, comme avait dit Badreddine, d'entreprises qui délocalisent là-bas. Donc, On peut dire l'argument que ça peut soutenir le pays, l'économie du pays, mais après aussi climatique. Climatique et coloniaux, pas, comme elle est, pas d'une manière aussi brutale, mais d'une manière un peu indirecte, à travers justement le faible coût de ces ouvriers, qui peut être à la fois dérisoire. Et Philippines, je pense qu'on peut avoir d'autres exemples comme Philippines, Bangladesh, ouais, voilà, Made in Vietnam aussi. Enfin, tout ce qui est pays asiatique, on voit de nos vêtements, quoi. Comme là, maintenant, ce que je porte, je pense sûrement du Made in Vietnam. Congo aussi, c'est un cas extrême parce que c'est vraiment de l'exploitage, alors que dans d'autres pays, c'est caché derrière un travail. Ouais. Je ne sais pas si on peut voir la différence.
9: C'est de l'esclavage. Et les personnes, ben, ils ne faisaient pas spécifiquement pour eux, en fait. Ils le faisaient pour d'autres pays et à la fin, ils étaient mal payés. Voilà, c'était ça, quoi.
8: Parce qu'à la fin, ce n'est pas le pays qui bénéficie le plus de leur production.
6: Il y a aussi avec la fast fashion.
8: Ouais, c'est
6: que
8: ça.
6: La mode, elle se change rapidement. Du coup, les vêtements, on ne les met plus. Du coup, on les jette. Et du coup, il y a certains pays qui payent d'autres pays pour garder leurs déchets. Mais les enterrer, ce qui est encore pire.

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0: Penses-tu que certaines populations soient plus exposées aux pollutions ou aux problèmes de santé liés à l'environnement?
1: Oui, aussi que l'accès à la santé n'est pas le même et que les aides ne sont pas les mêmes partout.
2: Oui, totalement. Je pense que toutes les populations sont exposées, mais dans ta question, tu dis qu'il y en a qui sont plus. Je pense que oui, notamment par rapport au rapport de force. Hein. Il y en a qui n'ont pas l'ascendant sur les ressources matérielles et donc qui subissent la majorité des conséquences néfastes sur tout ce qui touche à l'environnement.
3: Non, pour moi, c'est un fait. C'est plus une population qui malheureusement subit cette colonisation. Actuellement, déjà pour moi, la colonisation n'est pas finie. Et les pays, beaucoup de pays ne sont pas encore indépendants. On est plus dans la néocolonisation. Et pour toujours parler du Congo, par exemple, à Goma, c'est une ville au Congo, du coup, qui se trouve plus à l'est. Eh ben, on utilise encore la population est encore subit encore cette colonisation car on prend leurs ressources et on les met on se sert d'eux et du coup
4: J'exploite.
3: ils subissent et ouais on les exploite et du coup ils subissent encore cette colonisation entre guillemets du sens où quand ils vont chercher le cobalt ce qui nous sert pour nos téléphones tout ce qui est technologique tout ça en cherchant ce cobalt bah il y a des gaz dans leur sous-sol qui ne sont pas bons pour l'homme, du coup. Il y a un génocide qui s'est créé à cause de ça pour leurs ressources. Je cite le Congo, mais il y a beaucoup de pays encore, que ce soit en dehors de l'Afrique même, qui subissent ça. Du coup, même si ce n'est pas directement au niveau. L'exemple que j'ai cité n'est pas directement en lien avec l'écologie, mais imaginons, on va dire en Amazonie par exemple, bah on coupe de plus en plus la forêt.
5: Bah totalement, directement. Moi, je te donne déjà un très bon exemple, la Chine. La
4: Comment
5: Chine ou les pays asiatiques, comme on peut voir souvent, il y a des nuages toxiques. Donc, les fameux masques qu'on peut voir dans certaines séries ou dans certaines images qu'on peut voir sur nos téléphones. Directement, là, je pense que c'est le plus marquant, au point que dans ton quotidien, ils ont un rappel comme quoi il faut mettre un masque parce que le taux de gaz dans l'air est toxique pour eux.
6: Après, il y a aussi les OGM, hein, c'est voilà, tout ce qui est
5: C'est vrai.
6: nourriture génétiquement modifiée.
5: J'avoue que je vois pas c'est quoi là. Ouais, je sais pas.
6: Parce qu'en soi, c'est pas des. Ok, c'est des légumes, c'est des fruits et tout, mais c'est pas naturel, c'est génétiquement modifié pour répondre à la demande du peuple. C'est plein de produits chimiques.
5: Tu peux pas demander à un pays aussi pauvre qu'eux de demander à régler des règles d'écologie. Après, est-ce que ça permet de faire des règles inhumaines pour gagner quelques sous? Je sais pas. Je ne vis pas sur place.
6: Parce que les grands dirigeants, ils cachent. Parce que
4: Non.
6: c'est bien de la faute de quelqu'un à la base. Quand tu fais une bêtise, tu vas pas crier sur tous les toits que tu as fait une bêtise. Soit tu vas la nier, soit tu vas la cacher.
4: Soit t'es honnête ou malhonnête, quoi, tout simplement.
6: Voilà. Non, t'es même pas honnête. Soit tu nies, soit tu es malhonnête.
5: Je pense pas que tu peux nier la mondialisation. C'est pas pour autant que tu souhaites être autonome que tu pourras être réellement autonome. Et même si ta population le souhaite réellement, c'est pas pour autant que enfin, nier. Prends une autre option de vie que ce marché mondial va te laisser tranquille. Est-ce qu'ils ont pensé à leur peuple avant la leur? Non. À quel prix? La santé de leurs habitants?
7: Dans

0: Quand on parle d'écologie, pourquoi oublions-nous souvent les pays qui subissent le plus?
1: Je pense pas que ce soit un oubli de la part de ceux qui choisissent. Ils choisissent en conscience. Après, il y a peut-être un oubli de partager l'information à tous.
2: Moi, je pense peut-être parce que ils pensent. Attends, comment expliquer? Je cherche mes mots là. Bah, comme si c'était un peu peine perdue pour eux. Genre un peu quand on voit. Enfin, en fait, j'ai directement l'image de l'Afrique où il y a directement tous les déchets, etc. Les mers envahies, etc. Donc ils disent.
3: Ils ont moins de
2: bah...
3: sous, donc ils ont moins de visibilité, je dirais.
2: Donc on va pas savoir les aider, on va pas savoir faire grand-chose.
3: Ça les intéresse pas. Enfin,
2: Ouais,
3: le monde.
2: exactement.
4: Je pense parce que ce serait plutôt les grandes puissances qui auraient le monopole sur la manière d'exprimer l'écologie. Donc ceux qui vont en parler dans les médias, qui vont essayer de sensibiliser les gens, mais qui vont rarement essayer de sensibiliser aux pays qui le subissent le plus. Donc quand on pense à l'écologie, on pense à ceux qui agissent et peu souvent à ceux qui subissent.
0: Car je sais pas comment ils mettent pas en valeur ce pays.
5: Bah, parce que ici en Europe, ils mettent plus en valeur les pays qui viennent d'Europe que des autres continents. Ils valorisent l'Europe, tous les pays d'Europe.
6: Ok, et pourquoi? À votre avis, pourquoi ils font ça?
5: Bah, moi
0: Car
5: je dirais.
0: peut-être parce qu'ils trouvent ça plus intéressant et ils veulent cacher le mal qu'ils font. Pour avoir une meilleure stature, on va dire.
4: Comment l'écologie répercute le pays puissant? Ben, moins fort que comment ça répercute le pays moins puissant. Dans le sens où c'est le pays plus faible qui va récupérer toutes les mauvaises conséquences de l'écologie en général.
7: Déjà, pensez-vous que les pays qui ont été colonisés ont quelque chose à dire sur les mesures écologiques d'ici? Donc globalement, est-ce qu'ils le devraient? Et si oui, comment peut-on faire en sorte que les anciennes colonies participent au débat de l'écologie et approchent les alternatives? C'est long, mais du coup, pour résumer, en gros, pour vous, genre, comment est-ce qu'on pourrait faire en sorte de plus entendre leur voix, quoi?
1: Je pense qu'elles le disent déjà. Je sais que les pays encore en voie de développement et qui commencent à bien se développer maintenant, mais le crient déjà. Il y a beaucoup de mouvements, notamment des jeunes, qui se révoltent et je trouve ça super. Comment ils pourraient le faire? On est dans l'ère des réseaux, donc c'est de la visibilité. Mais malheureusement, ça suffit pas. Il y a des plateformes comme TikTok ou d'autres qui sélectionnent les infos qu'on donne ou qu'on ne donne pas. Et donc, peut-être des échanges de jeunes, des échanges de, comme les Erasmus, quoi, ou que ce soit un projet pour ça, ou des projets en commun. Les Sea Shepherds, il y a beaucoup de nationalités, qui y sont. Je pense, ouais, peut-être comme ça.
8: Truc, je pense que c'est un luxe pour les pays occidentaux de penser que les pays en développement, dont anciennes colonies, peuvent intégrer l'écologie comme on le pense. Mais ces pays-là, s'ils intègrent l'écologie, ils ne peuvent pas se développer pleinement ou rattraper le retard des pays occidentaux, vu que c'est eux les modèles en termes de développement mondial. Donc j'avais entendu des débats comme celui-ci, comme quoi il fallait faire des subventions pour des grands pays pour essayer d'intégrer l'écologie. Mais je pense que c'est l'écologie comme on peut le penser, comme on peut l'intégrer dans nos vies ou dans nos industries du quotidien, bah je pense que c'est un luxe pour eux.
4: Je pense que oui, ils ont même peut-être plus de choses à dire sur l'écologie que les grandes puissances, étant donné qu'ils subissent les pires choses. Et comment est-ce qu'on pourrait les faire intervenir? Je pense en sensibilisant les médias, tout simplement, en forçant les médias un peu à parler de cet aspect-là d'écologie qui est un peu peu représenté en ce moment.

0: le prix, c'est peut-être les politiciens qui font des petits boudouillages avec les marques et tout, etc. Mais l'enjeu écologique qu'on essaie de mettre en avant, c'est que effectivement, ils utilisent des produits chimiques, ça pollue les eaux où les gens ils
1: Et
0: habitent.
1: moi, je ne vais pas vous cacher 100 euros pour payer quelque chose qui va être de la même qualité, ou même moindre, des fois. Je trouve que ce n'est pas intéressant. Et je dis ça en étant conscience des causes, des conséquences. C'est égoïste, mais je suis pas prêt à soutenir un marché éco-friendly. J'ai rattrapé l'accent là. Je suis pas prêt à soutenir ce marché-là si c'est pour me ruiner, quoi. Même pour
2: Soit
1: assumer aussi, hein.
2: il y aurait.
1: Ouais. Mais en fait, juste ce débat, il est compliqué parce que on peut être d'accord, on peut être conscient comme pas mal de sujets, mais pour des solutions concrètes,
2: Ça va pas
1: on voit
2: changer.
1: pas où est la solution, quoi. Et même pour, par exemple, on va revenir au débat du tout début pour les exemples au Congo, pour les matériaux rares, je pense justement pour les téléphones. Ah ben là, c'est pas de notre niveau, hein, c'est pas de notre niveau législatif. Après, est-ce que j'ai l'argument de beaucoup de personnes un peu laxistes dans certains sujets? Peut-être. Mais ça, c'est des décisions de chefs d'État, quoi.
2: Il y aurait potentiellement une solution, mais ce serait de bah, tous les vêtements qui partent à cause de la fast fashion, c'est que les entreprises les récupèrent et repartent à partir de ce textile-là qui a déjà été utilisé, travaillé.
0: C'est
2: Mais
0: ça.
2: après, il y aura toujours des produits chimiques qui vont être lâchés, à moins qu'ils trouvent un système pour réutiliser des produits chimiques relâchés et les garder dans des réservoirs plutôt que les reverser. Bah, justement, ces derniers temps, il y a eu beaucoup de mouvements de la Gen Z, comme on a vu sur les réseaux.
1: Népal,
2: Ouais,
1: Madagascar,
2: le
1: Maroc.
2: Maroc et tout. Donc en soi, si tous les...
1: Ouais, c'est vrai.
2: Si nous, on pense pas comme ça, personne va penser... Enfin, si tout le monde pense comme tu viens de le dire, personne va avancer, quoi.
1: C'est
2: Et je
1: vrai.
2: pense que notre génération, bah, c'est pas celle qui va se laisser marcher dessus, quoi.
3: J'ai oublié les chiffres, les nombres exacts, mais je sais que ça demande une quantité incroyable d'eau, par exemple, juste pour un jeans. Ça veut dire que, en plus, ils en font plus de 1000, enfin, je ne sais quelle quantité par jour. Ça veut dire que pour moi, non. S'ils veulent continuer à grandir leur marge bénéficiaire, non.
4: Oh non, moi je pense que eux c'est
5: C'est
4: mort.
5: trop, ouais.
4: C'est
5: C'est impossible
4: mort.
5: que ça devienne
4: Ouais.
5: bon.
4: Je pense que ça a pris trop d'ampleur. En fait, il n'y a rien qui est bon dans ce qu'eux ils font.
5: Ouais, non, vraiment.
4: Après, je dis
5: Même
4: ça,
5: le
4: j'ai un
5: vêtement
4: truc
5: ici.
4: Bizarre entre mes jambes, mais c'est un peu. Moi je trouve que non, eux, ça doit fermer ça.
6: C'est pas trop mon domaine, mais je pense que c'est possible. Je pense que si la compagnie le désirait, il serait en mesure de le mettre en place.
0: Ok, donc c'est pas compatible. Non.

0: David, rêve.
1: Et pensez-vous qu'on puisse développer, genre, parce que là c'est un peu d'actualité, l'intelligence artificielle et le numérique sans exploitation? Est-ce que l'avancée de l'industrie technologique est compatible avec un monde écologique?
2: Pour moi, non. Pour moi, non, dans le sens où toutes les entreprises qui nous vantent cette technologie numérique, ils sont là pour faire leurs bénéfices. Mm-hmm. Et à partir de là, La raison pour laquelle il y a des exploitations, comme tu as dit, de cobalt, là, c'est pour leur marge bénéficiaire, justement. Mm-hmm. Ça veut dire qu'à partir du moment où il n'y aura plus cette exploitation, ils vont perdre de l'argent. Et du coup, c'est pas dans leur intérêt. Soit même les grandes puissances sont au courant, tout le monde est au courant. C'est pas comme si c'était du trafic illégal ou c'est être en secret, tout le monde est au courant. C'est-à-dire, pour moi, non.
3: Bah, ça va être dur, hein, sachant que l'IA, pour l'utiliser, on a besoin de serveurs, et les serveurs, ouais, ça chauffe beaucoup, donc il faut refroidir. Faut refroidir comment? Avec de l'eau ou bien avec de la ventilation?
4: Non, des trucs
3: comme ça.
4: Juste pour ChatGPT, OpenAI, etc. Il faut sortir les sources, mais j'ai vu la quantité. Et en plus, c'est de l'eau potable.
3: Ouais, c'est horrible.
4: Donc là, c'est une folie, frère. Je te jure, je pense qu'il faut sortir les sources parce que l'utilisation de l'IA en parlant de numérique, après, est-ce que tu me diras décolonial? Pas vraiment, vu que c'est directement chez eux. Mais finalement, je pense en termes d'écologie, je pense que là, c'est pas ouf, quoi.
3: C'est vraiment pas ouf. J'ai mon prof de circuit récemment, il nous a montré un site internet où tu lui faisais rentrer le lien d'une page web ou d'un truc que tu as fait. Et lui, ce qu'il avait fait, c'est qu'il avait montré. Ouais, il avait montré la consommation juste en donnant une page A4 en PDF à ChatGPT et que lui, il l'analysait. Okay. Et genre, ça faisait la consommation de... C'était une grosse consommation. Enfin, c'est comme si tu laissais toutes les lumières de chez toi allumées pendant un jour. Okay. Alors que tu as juste posé une question pour une feuille A4. Alors, t'imagines juste le nombre de personnes qui posent des questions avec des feuilles A4, même qui envoient juste des PDF complets.
5: C'est ça.
3: Et tout.
5: Là, c'est qu'une feuille.
3: Voilà, c'est qu'une feuille. D'ailleurs, le créateur de ChatGPT a dit, ouais, arrêtez d'être poli avec ChatGPT en lui disant merci ou bien bonjour après, parce que ça consomme de fou, ça consomme de l'argent, de l'électricité, et c'est inutile.
5: Ouais,
3: tu lui poses ta question et c'est tout. C'est pas un humain, il a pas de sentiment.
1: Est-ce que l'avancée de l'industrie technologique est compatible avec un monde écologique, du coup?
6: Bah pour moi, franchement, non, c'est pas du tout écologique, surtout que la plupart des choses maintenant sont faites avec l'IA, avec l'Internet, etc. Et que niveau écologie ou quoi que ce soit, c'est pas top.
7: Mais moi, j'ai en tête et j'ai entendu dire que, mais après, je sais pas si c'est vrai, qu'à chaque fois qu'on posait une question à ChatGPT, ça usait autant litres d'eau. Mais je sais pas vraiment comment ça fonctionne, donc je saurais pas.
8: C'est pas écologique,
7: de ce que j'ai entendu.
1: En effet, ChatGPT, comme Google et tous les moteurs de recherche, polluent énormément. Donc.
8: Oui.
9: C'est un moteur de recherche qui plante des arbres quand tu recherches. Le truc, c'est qu'en soi, ils font un petit truc bien, mais ça reste un moteur de recherche qui, du coup, consomme notamment des litres d'eau, etc.
10: Je pense que dans tous les cas, il y aura toujours une part d'exploitation des ressources naturelles et de ressources humaines. Mais je pense que dans le meilleur des cas, ce serait de limiter cette utilisation à bon escient. Maintenant, encore une fois, c'est pas mon domaine, donc bon.
11: Je pense que oui, mais on n'a pas encore les technologies pour. Ce qui consomme le plus dans l'IA, notamment, c'est l'eau. C'est le refroidissement de ces machines-là. Et ils sont en train de rechercher justement des technologies pour aller contre ça. Après, je ne pense pas que l'IA soit bonne en tout, mais ça fait partie de l'évolution humaine. Et je ne sais pas si on peut s'en passer maintenant que c'est là. Les machines sont lancées, c'est un gros rouage.
12: 2026, bientôt. 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

0: Si le capitalisme détruit la planète, pourquoi continuer à vivre dedans comme si de rien
1: Parce
0: n'était?
1: que c'est le système avec lequel on est né et que imaginer un monde sans ce capitalisme, ce serait un peu compliqué.
2: Parce que ça profite, parce que ceux qui ont inventé le capitalisme sont là depuis quelques siècles et qu'ils arrivent à maintenir encore tout ça et ça coûterait. Je pense que l'humain est bien dans son quotidien. Et quand on demande un changement, ça demande beaucoup de choses à l'humain de se sortir de sa routine. Et c'est pour ça que peut-être il n'y a pas tout le monde qui se révolte encore et qui aille en manif, etc.
3: Moi, je pense que c'est parce que à cause de déjà l'argent, car parce qu'ils gagnent beaucoup d'argent, donc ils devront payer beaucoup de frais, et aussi parce que on va dire il y a beaucoup de gens qui ne savent pas ce qui se passe dans le monde, et les grandes personnes veulent garder leur image de bonne personne, on va dire, et alors ils veulent pas. Ils veulent pas que les gens ils savent ce qu'eux ils ont fait, parce qu'ils vont avoir il y aura beaucoup de gens qui vont se il y aura beaucoup de
4: Révolution.
3: voilà un truc comme ça.
4: Genre, il y aura une grande révolution s'ils apprenaient tout ce qui se passe dans ce monde cruel.
5: Ah oui, vous pensez qu'on enfin, tu dis que on ne sait pas parce qu'ils empêchent l'information, sinon on
3: Ouais.
5: se révolterait tous,
3: Par
5: quoi.
3: exemple, sur YouTube, il y a beaucoup d'images de pays qui sont obligés de supprimer.
6: Est-ce qu'on ne voit pas directement les dégâts sur les personnes? On voit, c'est pas directement sous nos yeux. Par exemple, je vais prendre. Moi, je vais prendre directement. En soi, tout le monde, en soi. On est tout, la plupart des gens s'habillent sous Nike. Actuellement, je suis habillé sous Nike. Je sais que c'est des personnes qui souffrent quand ils le font, mais je ne les ai pas sous les yeux. Du coup, en soi, moi, ça ne me touche pas. La plupart des gens, pour moi, ils font semblant et ils font. Il faut savoir voir les gens, ouais, ça me touche tout ça, mais si ça te toucherait, tu ne serais pas sous Nike.
5: Ouais.
6: Tout le monde, en soi, même toi, tout le monde,
5: Tout le monde,
6: c'est
5: hein.
6: tout le monde habillé sous
5: Sous
6: des chaussures
5: une.
6: de marque, va Zara, Uniqlo, la fast fashion, on va tous dans ça. Tant
5: Ok.
6: qu'on voit, c'est. Pour moi, c'est tant qu'on ne voit pas. C'est parce qu'on voit, ouais, comme on ne voit pas, on ne voit pas les conséquences directes. Et on ne voit pas ça au quotidien. On pourra te
5: Ok.
6: montrer une fois un documentaire, ça va te toucher. Quelques temps après, tu as oublié. Il y a déjà eu. C'est une
5: Des
6: trend comme sur les
5: enquêtes.
6: réseaux en soi, parce que on a déjà. Il y a déjà eu des. Un pic où à un moment donné, on parlait de ça en ce moment, c'est avec Shane, mais je me rappelle, il y a 5 ans, il y avait déjà ça avec les Ouïghours. Enfin, drastiquement, ça ne me touche pas assez suffisamment pour. En tout cas, moi, personnellement, il y a des personnes à qui ça touche. Moi, j'ai dans mes proches, il y en a, ça les touche, mais moi, ça ne me touche pas assez pour que je change mes habitudes.
7: Parce qu'on se dit, nous, c'est moins que eux, voilà quoi, il n'y aura rien. Mais au fur et à mesure, quoi, peut-être que ça va s'empirer, peut-être plus que la Chine. Même si ça va être compliqué de les battre, mais voilà quoi.
8: Mais c'est surtout le fait de se dire que, ok, si nous on fait quelque chose, ça va pas changer grand-chose. Si lui, le géant, là, il va pouvoir s'arrêter de faire. Mais tout pour faire du profit, hein.
9: Il y a les affaires géopolitiques qui rajoutent un poids en plus dans nos quotidiens pour déjà régler nos propres soucis. C'est très égoïste. Mais genre régler d'une manière prioritaire, quoi. Je sais pas. Bah honnêtement, ouais, je sais pas. J'avoue que je n'ai pas été éduqué dans cette manière-là. Mais honnêtement, faire un potager, ça ne me dérangerait pas tant que ça. Hein.
8: T'as un
9: Mais après,
8: jardin chez toi?
9: mais je pourrais louer un jardin.
8: Tu pourrais louer un jardin
9: Mais
8: pour
9: j'avoue
8: faire
9: que
8: des
9: si tout le monde fait
8: légumes?
9: ça, ouais, je te jure, ça m'a tenté.
2: Non, on
9: Tu
2: va
9: sais que j'ai pas
2: faire
9: eu, j'ai pas
8: un
9: eu, j'ai
8: jardin
9: pas,
8: là, on va
9: j'ai pas,
8: faire.
9: j'ai pas eu le déclic, tu vois, dans mon quotidien.
8: Faut que tu tombes malade à cause des légumes pour faire ça.
9: Ouais. Si c'est vraiment un truc nécessaire,
8: Et t'as
9: par exemple
8: totalement
9: un vrai
8: raison.
9: choc, là je pourrais le faire. C'est
8: Ouais.
9: comme l'eau ou quoi que ce soit, parce que
8: Ouais,
9: si tu me
8: voilà.
9: fais pas un choc, je vais jamais le faire.
8: C'est vrai,
9: Si
8: hein.
9: tu me montres un truc médiatique sans que je sois choqué, je vais jamais être intéressé dedans. Il faut vraiment que la situation soit choquante, parce que l'écologie, on est né avec ça. On est né avec l'alerte, on est né avec. Donc nous on l'a normalisé à la chose. Tu vois? Donc tant qu'il n'y a pas un vrai choc, où après tu me diras, il faut lire les rapports, il faut lire qu'est-ce qu'on va vivre dans 20, 30 ans, ok, l'augmentation des eaux, mais les Pays-Bas aussi, ils devaient disparaître. Pour autant, ils sont toujours là.
8: T'occupes de tes problèmes et pas ceux des autres.
9: Exactement. Mais je suis réaliste parce que quand je veux vraiment m'investir, je dois m'investir. Le potager, si je tombe vraiment malade, parce que c'est un exemple, je sais pas, pour ma personne, si ça me pose vraiment un vrai problème dans mon quotidien, je suis prêt à m'investir dedans. Mais faut qu'il y ait une
2: Tu reviens
9: conséquence
2: pas
9: directe dans
2: tant
9: ma personne.
8: Donc tu
2: Mais
8: tries tes
2: quand?
8: poubelles, Soufiane.
9: 350 l'amende.
8: Mais après, c'est la société d'aujourd'hui qui a fait qu'on pense comme ça. Sinon, avant, on pensait pas comme ça. On pensait au bien-être de tout le monde.
1: Ah bon ?
8: Oui.
9: Aussi, le côté, il faut qu'on soit forcé. Parce que faire ça par bien-pensance, on va le faire. On va jamais le faire.

0: Même que ce soit par rapport aux vêtements, j'avais déjà assisté à des activités scolaires par rapport à ça. Et même juste le fait, par exemple, qu'il n'y ait plus d'exploitation d'humains, d'enfants entre, pour qu'ils fassent nos vêtements. Un simple t-shirt qui coûtait 5 euros, le prix va augmenter de fou malade. Ça veut dire. Déjà, le plus gros côté qui est celui de l'entreprise, bon, c'est mort déjà de base. Et même le fait que, on va dire, à côté du consommateur, ça augmente, au pire, tant pis, mais déjà, du côté de l'entreprise, c'est mort parce qu'ils sont là, ils sont là pour l'argent. C'est-à-dire, si, à quoi ça. S'il faut l'exploitation, ils sont tous au courant de ce qu'ils font, ils savent très bien, ils sont pas.
1: C'est avec la population aussi qui augmente. Donc,
0: La taille est déjà en
1: honnêtement, je
0: saturation.
1: trouve que l'écologie, pour ah, c'est un débat trop complexe. Et même parce qu'on peut avoir les meilleures idées, mais si l'application elle est molle, si elle n'est pas concrète ou même dure, j'avoue que les efforts sont. Ah, je sais pas. C'est trop compliqué, c'est déprimant. Et même si on a les meilleures idées, il faut les appliquer ensuite. Et qu'il faut les appliquer, c'est les dirigeants ensemble.
0: Ensemble.
1: Et bien sûr, le ensemble. Ah, c'est compliqué. Et
0: Ensemble,
1: c'est comme j'avais dit. Non, comme dit ensemble, moi aussi, je ne connais pas le mot ensemble. C'est comme je reviens du débat pour le Bershka,
0: oui.
1: pour les 35 euros. Si on va commencer par la première étape, je ne pourrais pas assumer dans mon quotidien de payer un truc 100 euros parce qu'il est éco-friendly, tu vois. C'est comme le bio. Je ne pourrais, dans le quotidien, je ne peux pas assumer du bio. Ça coûte trop cher. Donc, le débat, il est trop complexe.
0: Peut-être
1: C'est
0: une
1: comme,
0: bonne
1: ouais, c'est
0: idée,
1: comme la
0: mais
1: stat où on a vu
0: ça va pas
1: aussi, je
0: changer
1: pense
0: grand-chose.
1: qu'elle. L'Europe produit une histoire de 10% et la Chine produit une histoire de la Chine, 60% des gaz à effet de serre ou des. Puisqu'il y a des choses polluantes, quoi.
0: Donc ça veut dire que l'alternative, entre guillemets, c'est trouver un nouveau système économique. Trouver un système économique où on peut se dire, en fait, en fonction de ton secteur d'activité, tu gagnes assez. T'as pas besoin d'avoir plus et tout, etc. Mais on va voir si c'est quelque chose qui peut se mettre en place. Mais réellement, quand on voit la richesse que peuvent avoir certaines entreprises ou certains dirigeants, c'est dérisoire. Et du coup, il y aura toujours le débat, ben, c'est les riches qui vont être un peu limités, mais si ça permet d'avoir quelque chose d'équilibré pour, entre guillemets, vivre ensemble et maintenir la bonne santé de la planète, il faudrait le faire, mais ça reste toujours de l'utopie.
2: Je trouve que c'est un sujet d'actualité et qu'on devrait un peu plus en parler, effectivement. Que ça passe outre la censure politique et des médias. Je te remercie de m'avoir posé ces questions. Ça faisait longtemps que j'y ai pas réfléchi.
3: Merci. Je pense qu'il faudrait que ils arrêtent parce que ça sert vraiment à rien. Et que les gens se rendent compte de ce qu'ils font. Diminuent leur pollution de chaque jour.
4: Mais ouais, mais il y a déjà des gens qui s'en rendent compte et qui
3: Non, mais
4: s'en
3: pas tout le
4: fichent
3: monde.
4: un
3: Pas
4: peu.
3: tout le monde.
5: Et pourquoi vous pensez que ces gens-là s'en fichent?
4: En vrai, c'est.
3: Parce qu'ils sont.
4: Tant qu'ils sont bien, ils s'en foutront du
5: Oui,
4: reste.
5: c'est ça. Parce
3: Ouais.
5: qu'eux ont le pouvoir et du coup, ils s'en foutent des gens qui sont en train de mourir ou.
4: Tant que eux ils sont à l'aise.
3: Ouais.
4: En fait,
3: Ouais.
4: ils vivent que pour soi-même et pas
3: Tant
4: pour
3: qu'ils
4: les
3: sont
5: autres.
3: bien,
5: Ouais.
3: c'est pour eux c'est le principal.
5: Merci à
3: Merci
5: vous.
3: beaucoup.
4: De rien.

0: Vous venez d'entendre des jeunes de différentes maisons de jeunes. Maintenant, à vous de voir ce que ça fait résonner. Peut-être que certaines choses que vous pensiez simples vous semblent plus complexes. Peut-être que des liens que vous n'aviez jamais faits commencent à apparaître. Peut-être que de nouvelles questions émergent. C'est exactement ça, l'intérêt de cette exploration. L'écologie décoloniale offre un autre angle de vue, une manière de regarder ce qui se passe quand on va au-delà des discours habituels. Ces jeunes ont commencé leur cheminement. Ils ont découvert, questionné, connecté des points. Ce podcast est la trace de cette première exploration. La vôtre peut commencer maintenant. Merci aux jeunes de Berkem-Sainte-Agathe, d'Evert et de Buranville pour leur engagement, pour avoir accepté de partager leurs réflexions, leurs découvertes, leurs questionnements. Merci également aux coordinateurs et coordinatrices des maisons de jeunes qui ont rendu ce projet possible, à la Fédération des maisons de jeunes et Média Animation. Ce premier podcast existe. On espère qu'il ouvrira d'autres conversations, d'autres explorations. En attendant, continuez à vous poser des questions sur ce que vous voyez, sur ce qu'on vous raconte, sur les liens entre les choses. C'est comme ça qu'on comprend mieux le monde dans lequel on vit.
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1: Et nous voilà pour une émission carnet de route du projet Samarconde.
2: I'll do it.
1: Samarconde, c'est la possibilité pour tous les jeunes qui le désirent de s'exprimer en toute liberté.
3: Salut, salut à tous.
1: Bonjour, Bilal.
4: Bonjour, monsieur.
1: Bonjour, Nyx.
5: Bonjour.
6: Bonjour, tout le monde.
1: Bonjour.
7: Bonjour.
8: Je suis en train de grandir, mais c'est dur, quoi.
9: Vous respirez, je vous pense que vous êtes plus à l'aise.
10: Vous pouvez parler franchement, ça me dérangerait pas.
11: On est sur Terre, on l'a peut-être pas demandé, mais on peut vivre avec.
12: Qui on est pour juger quelqu'un d'autre?
1: Les carnets de route, ce sont des projets éducatifs proposés par l'AMO Samarcande. Bonjour à toutes et à tous. Aujourd'hui, j'ai le plaisir d'accueillir Ouria dans le studio à Samarcande pour parler d'un thème qui nous concerne tous, l'appartenance. On va explorer ensemble ce que ça veut dire se sentir à sa place, comment on se construit avec les autres et comment nos liens avec la famille, l'école, les loisirs ou la société nous façonnent. Bonjour Ouria.
13: Bonjour Christian.
1: Je suis bien heureux de te voir ici dans le studio à Samarcande.
13: Moi aussi, je suis contente de vous voir.
1: Merci beaucoup Ouria. Avant de te présenter Ouria, j'aimerais savoir une chose, c'est pourquoi je te retrouve ici dans le studio à Samarcande. Pourquoi tu as accepté cette invitation?
13: Tout simplement parce que j'aime bien un peu le challenge et j'aime bien explorer de nouvelles choses. Et puis un ami à moi m'a proposé et je lui fais confiance. Donc, je vous fais confiance aussi.
1: Merci beaucoup. Pour ta présentation, Ouria, tu es une jeune bruxelloise de 24 ans. Aujourd'hui, donc, on va parler d'appartenance et quatre thèmes principaux qui sont la famille, l'école, les passions, amitié et puis la société. On va écouter la musique que tu aimes et qui correspond à chaque thématique. Et pour commencer, ce que je te propose, Ouria, c'est une petite séquence d'accord pas d'accord avec quatre affirmations. Et ces quatre affirmations, je vais te demander à chaque fois de te positionner, de me dire je suis d'accord ou pas, et puis d'explorer ta pensée. Première affirmation, Ouria, c'est celle-ci. Les adultes sont parfois vos modèles.
13: Tu peux dire les deux, d'accord et pas d'accord.
1: Mais pourquoi?
13: Pourquoi? Simplement parce que ça dépend des adultes et ça dépend aussi du pas de la vie de l'adulte mais plutôt du point clé de son histoire. Donc si on va dire je prends l'exemple de mes parents ou de mes grands-parents, à certains moments de leur histoire de vie, je peux dire que ça a pu être des très grands exemples et puis à d'autres non, et je pense qu'en fait ça appartient à tout le monde, que moi aussi je peux être un exemple peut-être à certains moments de ma vie, et puis à d'autres, pas du tout. Parce que selon mon point de vue, j'ai peut-être échoué, ou selon des points de vue des autres.
1: Merci beaucoup, Ouria. Deuxième affirmation, les jeunes ont souvent de bonnes idées.
13: Pas toujours, pas d'accord. Parce que être jeune, c'est aussi répondre parfois à certaines impulsions. Et parfois, les impulsions, c'est pas... C'est réfléchir en fait avec passion et pas toujours avec raison. Et je pense que du coup, c'est ce qui nous différencie parfois un peu des adultes qui ont eu du coup ce background d'avant et donc d'avoir eu une vie et avoir peut-être un peu de sagesse. Après, ça dépend des adultes, ça. Mais... Mmh. Donc en tant que jeune, je pense qu'on n'a pas toujours de bonnes idées, mais on a de très belles idées. Ça, c'est différent.
1: Merci. Troisième affirmation, tes choix, Ouria, t'appartiennent.
13: Ça, je suis d'accord. Parce que, si elles ne m'appartiennent pas à moi, elles appartiennent à qui? Et c'est moi qui les prends. Ce qui est compliqué, c'est que je dois en fait montrer que mes choix m'appartiennent. Et que je n'ai pas été, surinfluencée par X ou Y personne ou... par la société ou voilà. Donc ça, c'est d'autant plus compliqué de se dire que nos choix nous appartiennent et qu'on doit rester sur nos positions et que si par exemple on change de position, c'est pas grave parce que justement c'est notre choix.
1: Quatrième affirmation, les autres ne nous appartiennent pas.
13: Je suis d'accord. On appartient, même nous on ne s'appartient pas parfois. Donc c'est, personne ne nous appartient. On est sur cette terre en fait pour peut-être accomplir une certaine mission, on va juste la trouver. Et chacun son petit bout de chemin et on se retrouve parfois à croiser des gens et à faire peut-être le même bout de chemin ensemble.
1: Quand tu disais parfois on ne s'appartient pas soi-même, qu'est-ce que tu voulais dire?
13: Moi je suis croyante, donc je me dis que ben, j'appartiens même pas à mes parents, en fait. Il y a cette notion, en fait, dans ma croyance qui dit que nos parents nous ont créés, mais on n'est même pas, en fait, la réelle création de nos parents. Donc, j'appartiens à mon créateur, qui est Dieu. Donc, je sais que des fois, je ne m'appartiens pas à moi. Ce n'est pas moi qui décide quand je vais mourir ou quand je vais vivre pleinement, quoi.
1: Je te remercie beaucoup, hein, ouais. Ouria, et merci beaucoup d'être là aujourd'hui.
13: Avec plaisir.
1: Je te propose d'écouter ta première musique pour annoncer la première thématique qui est la famille.
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0: Et nous voilà dans le studio en compagnie d'Ouria. Ici, on vient d'écouter PNL, La misère est si belle. Pourquoi ce choix pour parler de la famille, Ouria ?
1: Pour parler de la famille, bah déjà PNL, je pense que c'est un bel exemple. C'est deux frères qui ont monté un groupe. Et c'est deux frères assez discrets, mais dans leur propre musique, en fait, ils se protègent et ils abordent plein de thématiques. Donc là, La misère est si belle, c'est un peu un sujet de société qui nous touche tous. Et je pense qu'en fait, dans chacun de leurs sons, ils abordent ce côté familial. Au-delà d'être eux-mêmes une famille, il y a toujours ce côté ami et famille qui intervient dans chacun de leurs sons. Et j'aime beaucoup, en fait, j'affectionne beaucoup ce son-là, parce que je trouve qu'il est empli de vérité, en fait.
0: Eh bien, ici, on va aborder justement la famille, et j'ai quelques questions préparées pour toi, Ouria. La première question, c'est celle-ci. Qu'est-ce qui te faisait te sentir en sécurité, Ouria, quand tu étais toute petite ?
1: Qu'est-ce qui me faisait me sentir en sécurité ? Je dirais d'être chez moi. Bah, en fait, je ne suis pas née ici. Je suis née au Maroc. Et je me sentais en sécurité, pas dans la maison, mais auprès de, on va dire, ma grand-mère, par exemple. Parce que pour moi, c'était chez moi, être chez elle. Donc, j'étais en sécurité quand j'étais avec elle.
0: Dans ta famille, Ouria, qu'est-ce qui t'a aidé à te sentir toi-même ? Même un petit détail.
1: À ça ? Me sentir moi-même dans ma famille. C'est bizarre, j'ai pas trop de réponse à ça, parce que je me dis que, en fait, qui je suis ? Parce que je suis une personne avec ma famille, et je suis une personne avec mes amis, dans le travail, à l'école. Donc, parce que pour moi, me sentir moi-même, c'est être pleinement soi tout le temps. Et je pense que c'est beaucoup d'énergie d'être soi.
0: Oui, mais justement, être cela dans la famille,
1: ouais.
0: Est-ce que c'est si simple ?
1: Pas totalement. Parce que, bah après, je parle peut-être pour moi, mais être totalement soi, c'est énergivore. Et dans ma famille, on va dire, ben, c'est être toujours aux aguets et toujours assuré.
0: Pour ne pas déplaire ?
1: Pour ne pas déplaire, même si on ne va pas nous le dire directement, et parce que je sais que mes parents m'aiment et que ma famille m'aime, mais je sais que je dois assurer. Et donc, est-ce que l'échec, c'est être moi ou pas ? Je sais pas si je comprends, si mm-hmm. ou pas.
0: Et tu as l'impression que cette pensée-là, maintenant que tu grandis, elle se transforme ?
1: Bien sûr qu'elle se transforme, parce que j'ai tout simplement décidé de faire accepter à ma famille que je pouvais échouer, en fait.
0: Que tu pouvais ?
1: Échouer. Mm-hmm. Donc, si j'échoue, c'est pas grave. Ça veut dire que je vais réussir autre part. Et que peut-être c'était pas juste fait pour moi et que je voulais pas. Et je pense qu'ils l'ont compris avec l'âge. Et que, en fait, on oublie souvent, mais nos parents ou notre famille, tout le monde vit qu'une fois, en fait. Que ça soit moi ou ma mère ou mon père, c'est leur première vie aussi. Donc je pense qu'on devrait tous être indulgents, en fait, l'un à l'autre. Et que se dire, vous avez échoué aussi avant. Bah, alors laissez-nous un peu cette option-là.
0: Merci, Ouria. Autre question. Est-ce qu'on appartient à ses parents et est-ce qu'on appartient à leur culture ?
1: Je ne sais pas si on appartient à ses parents. On ne peut pas appartenir à qui que ce soit. Mais à sa culture, peut-être, parce qu'il y a toujours quelque chose qui nous rappelle à notre culture et à d'où on vient. On a en fait cette fâcheuse tendance de nous dire d'où je viens pour savoir où je vais. Et je me dis que, personnellement, déjà, moi, je suis très, très attachée à ma culture. Ça me permet d'avancer et ça me permet aussi de construire mon identité. Et j'appartiens malgré moi, en fait, à ma culture. Je n'ai pas décidé d'appartenir à ma culture. Je suis juste née dans cette culture.
0: Est-ce qu'on peut être soi-même partout ? Même si tu as abordé un peu la question tout à l'heure.
1: On peut être soi-même partout. On peut, parce que je vais dans l'optique où, pour moi, être soi-même, c'est être une palette de plusieurs personnes. Donc, je sais que je suis quelqu'un... je suis un peu comme un caméléon. Donc, je peux être comme ça à l'école, comme ça à la maison, comme ça avec mes amis. Et je sais que tout ça, en fait, c'est moi. Donc, je ne fais pas semblant avec mes amis, parce que je suis moi. C'est juste une partie de moi, en fait. Et donc, ça veut dire que je suis moi-même avec eux aussi.
0: Comment on fait pour ne pas se confondre, enfin, de ne pas mélanger ces différents moi en fonction de ces différents groupes?
1: On peut mélanger ces différents soi en soi. C'est pas interdit. Il n'y a pas une règle qui dit qu'on pouvait pas. Mais moi, je me retrouve en fait comme ça. Je sais que et j'ai des amis qui sont comme ça, ou même de la famille, qui ont une seule personnalité et qui sont comme ça avec tout le monde. Mais c'est juste que je pense que la vie a fait que, ou mon éducation, ou même ma trajectoire de vie a fait que, j'ai décidé en fait de séparer chacune de mes personnalités pour que je puisse profiter pleinement de chaque case en fait, et de me dire que c'est plus simple comme ça, et ça m'aide en fait à juste organiser tout ce que je fais.
0: Et c'est généreux aussi. C'est être pleinement avec tes différents groupes. Oui, avec ces différents groupes.
1: Oui.
0: C'est quelque part, c'est d'être entièrement avec eux.
1: Oui, voilà. C'est me dire que ils n'ont pas forcément besoin de savoir, je ne sais pas moi, ce que je fais à l'école. Mes amis, après ça dépend des amis, mais ils n'ont pas besoin de savoir qui je suis exactement à l'école, quoi. C'est des détails, quoi. Mmh. Et encore une fois, on va dire qu'il y a le summum de certaines personnes, comme par exemple des amis qui sont pour moi comme de la famille, eux connaissent toute cette personnalité-là. Et donc, parce qu'ils ont grandi avec moi et parce qu'ils me connaissent dans tous les secteurs, on va dire.
0: Merci, merci beaucoup, ouais. Ria.
1: J'espère que j'ai été complète.
0: Oui. Je vais quand même te poser la question, même si tu as déjà un petit peu répondu, mais comme ça je garde mon canevas. Est-ce qu'il y a une différence entre être soi-même dans sa famille et à l'extérieur?
1: Oui, il y a une différence. Attendez, parce que c'est très compliqué comme question. C'est très philosophique. Être soi-même chez soi. Vous pouvez répéter la question?
0: Est-ce qu'il y a une différence entre être soi-même, être soi dans sa famille et à l'extérieur?
1: Oui, oui. Parce que quand je rentre chez moi, je suis chez moi, quoi. C'est bizarre à dire, mais déjà, je suis juste voilée, donc on retire tout ce voile, et je suis quelqu'un d'autre. Je suis dans mon espace, et dehors, on partage tous l'espace. Donc déjà, là, on est différent, et on essaye de pas empiéter sur certains espaces, quoi.
0: Tu le dis avec une mine un peu plus grave.
1: Ah oui?
0: Oui.
1: Peut-être parce que... on va dire que chez moi... En fait, ça dépend. On va dire que chez moi, c'est quand je suis chez moi toute seule. Mais je sais que quand il y a le reste de ma famille, c'est aussi chez eux. Et donc, c'est aussi ne pas empiéter sur leur plat de bande à eux, quoi. Et donc, quelque part, ça résonne un peu comme être dehors. Voilà, c'est pareil.
0: Et tu es vigilante quand même beaucoup.
1: Oui. Il faut savoir, en fait, faire attention à ceux qui sont autour de nous pour que tout le monde puisse vivre en cohésion.
0: Et la réciproque est vraie aussi
1: Je sais pas. Faut demander. Je sais pas, mais je... De mon point de vue, peut-être, oui. Mais je ne fais pas trop attention à ça.
0: Mais cette réciprocité-là, parce que tu es fort exigeante envers toi-même pour le respect d'autrui, de ton environnement, mais est-ce que tu as l'impression que la société, elle est bâtie comme ça? Elle est...
1: En fait, ça dépend quelle société, parce que j'ai grandi dans plusieurs sociétés différentes. Donc... C'est bizarre ce que je vais dire. Je suis d'origine marocaine. Ici, en Belgique, la société est... Enfin, c'est bizarre, c'est petit, alors qu'au Maroc, c'est grand. Et donc, ça veut dire que l'espace est plus grand. Et en Belgique, l'espace est plus petit. Et donc, c'est un peu se restreindre et se dire que là, je suis dans ma petite case d'un mètre carré, alors qu'au Maroc, je peux être à 100 mètres carrés, quoi. Donc, je parle quelqu'un comme... je ne sais pas si j'ai été compréhensible, mais je vois ça comme ça. J'ai l'impression qu'ici, c'est très...
0: Étriqué.
1: Très étriqué, c'est très. Enfin, il fait gris, les gens sont pas très souriants. Mais là-bas, en fait, on va dire dans mon chez moi. Enfin, je suis.
0: Tu dirais ton autre chez toi?
1: Non, je dirais mon chez moi. Je dirais mon chez moi. Je suis que de passage, en fait, ici. En fait, je suis de passage partout, mais je suis que de passage. Je trouve que mon chez moi, c'est là où je suis née.
0: Merci beaucoup, Ouria. Je poursuis mes petites questions, toujours sur la famille. Ouria, est-ce que la famille nous accompagne? C'est encore une question un peu. Est-ce que la famille nous accompagne pour devenir qui on veut être?
1: Oui, bien sûr. Si je ne suis pas née dans cette famille, si je n'étais pas née, pardon, dans cette famille, ben j'aurais été quelqu'un d'autre, sûrement. Et paradoxalement, on est influencé par notre éducation, par notre culture, par ce que nos parents nous ont toujours dit depuis qu'on est tout petit. Donc oui, je suis influencée par où je suis née, par dans quoi je suis née depuis toujours.
0: Merci, merci beaucoup. Qu'est-ce que tu as construit toi-même, Ouria, en dehors de ta famille et qui te ressemble? Ils sont perchés, hein, mes questions. Mais voilà.
1: En fait, je...
0: Tu veux que je répète la question?
1: Non. je réfléchissais. tout ce qui n'est pas en rapport avec ma famille. J'ai un peu du mal à dire que j'ai construit quelque chose parce que je suis un peu à l'aube de mes 24 ans. Donc, pour moi, je n'ai encore rien construit. Et que je sais pas si je construirai quelque chose un jour. Mais... pour l'instant, tout ce qui n'est pas en rapport avec ma famille, ben, je trouve que je l'ai un peu bâti, un peu construit. Mes amis, mon entourage, mon travail. Moi, la Ouria d'aujourd'hui n'est pas celle d'il y a 5, 10 ans. Donc c'est normal.
0: N'est pas celle d'il y a 10 minutes.
1: N'est pas celle d'il y a 10 minutes, exactement. Parce qu'il y a 10 minutes, elle était extrêmement stressée.

0: On vient d'écouter Niro, Printemps Blanc.
1: Pour parler de l'école.
0: Ouais.
1: Pourquoi celle-ci ?
0: Je ne sais pas si vous connaissez du coup la musique.
1: Niro.
0: Mais Printemps Blanc, très bien écrite. Très, très, très bien écrite. Parce que je pense que quand elle est sortie, tout le monde pensait que Niro parlait de quelqu'un d'autre. Mais il parle de drogue. Donc, il parle à quel point elle a été, on va dire, une grande compagne tout au long de sa vie. Et pour moi, l'école est une drogue. Donc, je trouve que comment Niro a amené la chose en parlant de drogue, ben, je pense qu'on devrait tous un peu amener ça quand on parle d'école. Mmh. Parce que l'école, ça a beau être parfois notre ennemi, ben, on est obligé d'évoluer avec dans cette société, quoi.
1: Justement, je te propose d'aborder toutes ces questions-là à travers une petite question. La première, Ouria, c'est qu'est-ce qui te faisait te sentir bien ou comprise à l'école ?
0: Mes amis. Parce que j'ai pas toujours eu un très bon rapport avec... Enfin, pas un très bon rapport à l'école, avec l'école. J'ai aimé aller à l'école. J'ai aimé apprendre, j'ai aimé me faire des amis, j'ai aimé... rencontrer des professeurs et des personnes qui m'ont énormément aidée. Mais je sais que j'ai pas toujours eu un bon rapport avec l'école, parce qu'une fois, si on revient sur la famille, il faut réussir à l'école. On est immigré, on est issu d'une minorité, donc on doit avancer et on doit réussir. On doit être en fait la génération qui ne rase plus les murs et qui doit en fait montrer qu'elle existe. Et on va dire que cette pression qu'on a eue scolaire, ben, elle ne nous a pas aidé à avoir un bon rapport avec l'école. Malgré que j'aimais aller à l'école, parce que j'avais des amis à l'école et que c'était génial de dire que je vais les retrouver. Mais si on échoue dans X ou Y matière, ben, il faut ramener ça à la maison à un moment donné. Et c'est pas très sympa à chaque fois. Et même à l'école. Par exemple, ben, je suis dyslexique et je sais que j'ai eu des difficultés à certains moments parce que quand j'étais plus jeune, la dyslexie, n'était pas très répandue. Donc, c'est se dire est-ce qu'on est assez intelligent ou pas. Et puis après, quand on sort des humanités, c'est trouver sa voie. Je suis la fameuse génération Covid. Donc, c'est essayer, chercher ce qu'on veut. Et aussi se dire à qui on doit faire plaisir, à sa famille ou pas, du coup, encore une fois.

0: enfin, je trouve que j'ai trouvé ma voie. Parce que j'avance. Et c'était compliqué de voir le bout du tunnel et de dire qu'on avance et qu'on n'est pas bête. Que juste, on n'avait pas trouvé ce qu'on aimait. Et que c'est OK, c'est pas très grave.
1: Merci, hein, Ouria. Est-ce que l'école t'aide ou t'a aidé à découvrir qui tu es ou à mieux te connaître? Est-ce qu'elle a participé à ça?
0: Oui, hein. Oui. Ben, ce qui est différent, c'est que l'école, en fonction des quartiers, est différente. Donc ça veut dire que si je vais, je sais pas moi, une école à Uiterbeek et une école à Molenbeek, ben, j'ai deux types de publics différents. Donc j'aurai dans ma classe, je ne sais pas moi, une diversité plus grande qu'à Uiterbeek peut-être. Après, je ne connais pas les écoles ici, mais c'est ce qu'on entend. Et donc, oui, l'école a confectionné qui j'étais. Parce qu'en secondaire, par exemple, ben, j'ai rencontré un autre type de personne qu'en primaire ou même à l'université. Parce qu'une fois que l'université, ben, on rentre en fait dans un autre univers et on se dit, est-ce que c'est accessible pour nous? Et puis, une fois qu'on est confronté en fait à d'autres personnes qui ont une autre réalité et qui ont des autres facilités, ben on se dit, ben pourquoi pas moi? Et bien sûr, on se retrouve à devoir forger notre personnalité face à eux et parfois même imposer en fait qui on est. Parce qu'ils ne connaissent pas en fait d'où on vient, qui on est et pourquoi on est là. Mais nous, on sait tout. Deux. Et donc, c'est ça qui est un peu frustrant parfois.
1: On sait tous deux. Il faut que tu précises. Oui, je n'ai pas bien compris ça.
0: On va dire qu'on... En tant qu'immigrés, on est toujours éduqués à faire comme ici. Et donc, ça veut dire pour être... Et ce n'est pas la faute de mes parents, et ce n'est pas la faute de qui m'a éduquée, parce qu'ils ont été éduqués comme ça, et que pour eux, c'est juste prouver qu'on doit bien faire les choses et qu'on doit, bien avancer. Et donc, quand je dis qu'on sait tout, d'eux à peu près, ben, ça veut juste dire qu'on a appris en fait, à respecter les mœurs de cette société belge, par exemple. Et que bah, la société belge ne sait rien de mes mœurs à moi. Et je me dis que c'est un peu triste, parce que toute ma vie, j'ai fait l'effort d'être belge, bruxelloise, pardon. Mmh. Mais personne n'essayera de comprendre d'où je viens, ou c'est trop compliqué.
1: Merci beaucoup, hein, Ouria. On poursuit les petites questions.
0: Je parais très fataliste, mais je vous jure, ça va, c'est OK. Non, mais c'est très bien.
1: Non, j'essaye de... Je m'inspire de ce que tu dis, en fait, Ouria. Et après, moi, j'ai un visage qui ne correspond pas forcément... Tu vois, il peut avoir l'air triste ou concentré. Et non, je vous découvre et je reste persuadé que le projet que je... Votre présence ici, elle est vraiment importante pour nourrir ce projet. Parce que ce que tu viens de dire est la preuve pour moi qu'il faut poursuivre. Mmh. Il faut questionner tout ça. Je le crois, et on est ici, à Samarcande, on le pense. Et on n'est pas les seuls, on n'est pas la seule association à...
0: Oui, il y en a plein.
1: À se questionner sur cette réciprocité dont tu parles. Ces freins. Et le vivre ensemble. Ça, c'est une grande question.
0: C'est juste la peur de l'autre.
1: Ou rien. Tout de même, à l'école, est-ce qu'il y a des choses... Même si tu en parles, hein, mais pour moi c'est important de garder le canevas parce que ainsi moi je peux m'inspirer de questions qui sont récurrentes et que je vous ai posées à toutes et à tous. Ou rien. Est-ce qu'il y a des choses à l'école qui te frustraient ou te font sentir à côté?
0: Oui, bien sûr. On n'est pas, on vient pas tous du même endroit, pas avec les mêmes chances et pas avec les mêmes occasions. Donc oui, c'est frustrant parfois de se dire que ce que moi j'ai pu accomplir en des mois, quelqu'un l'accomplit en une semaine, pour X ou pour Y raison. C'est frustrant aussi que on va plus faire confiance à quelqu'un parce qu'il est bien né plutôt qu'à moi, et que moi je dois prouver qu'on doit me faire confiance. En fait, c'est ce côté-là de la société que parfois je n'aime pas trop.

0: Parce que je me dis, c'est du vu et du revu, quoi. On n'est pas censé, en tant que, enfin, notre génération n'est pas censée encore accepter ce genre de choses. Et que si on décide de se révolter, bah, ça retombe sur nous un peu, quoi.
1: Et est-ce que ça retombe sur vous de la part de vos parents ? Parce que tu disais tout à l'heure que ce que vos parents vous demandaient, c'était de... C'est pas raser le mur, mais c'est d'être les plus discrets possibles pour se conformer, ne pas prendre de risques. Est-ce que je l'ai mal compris ?
0: Oui, justement, non. C'est nos parents qui rasaient les murs. Mmh. Et nous, on ne doit plus le faire.
1: Oui.
0: Même si eux demandent qu'on soit un peu discret. Mmh. Mais discrètement réfléchi. Ça veut dire qu'on doit réussir. On doit être au plus haut. On doit être loin. On doit entendre notre nom, notre prénom partout. Mais les gens ne doivent pas voir comment on a fait. Parce que c'est faire trop de bruit. Et faire trop de bruit, c'est mal. Et je ne dis pas ça pour moi. Hein. Moi, ça ne me dérange pas de faire du bruit. Mais parfois, faire trop de bruit, c'est assumer qui on est. Et c'est assumer d'où on vient. Et c'est surtout aussi devoir assumer une grosse partie de société, quoi. Et en même temps, je me dis que si je le fais, ben, je peux aider à mon échelle certaines personnes à enfin oser quelque chose. Vraiment, à toute petite échelle, me dire que il y a un jeune derrière moi qui veut absolument faire ça. Et donc, il se dit, ben, si elle l'a fait, ben, je peux le faire. Et je pense qu'il faut fonctionner comme ça dans la vie. Si quelqu'un le fait, ben, pourquoi pas nous ?
1: Pourquoi ils font fonctionner comme ça ?
0: Ben, c'est juste avoir de l'audace, je pense. Ça fait peur, en fait, parfois, de sauter dans l'inconnu et de se dire où on va. Et c'est très flou. Mais encore une fois, ben, je suis croyante. Et je sais que je ne saute pas dans l'inconnu. C'est qu'il y a quelque chose à voir. Et il y a quelque chose qu'on dit chez nous aussi, c'est Dieu ne m'a pas mis quelque chose dans la tête pour que je ne le fasse pas. Donc j'ai cette idée qui parfois me consume dans n'importe quoi. Ben, si elle est là, c'est que je dois l'accomplir.
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0: On vient d'écouter Fleur de Zemden. Zemden, un grand artiste marocain qui fait un peu de rap français, marocain, etc. Qui a été... explosé depuis 2-3 ans maintenant. Parce que lui aussi, justement, en fait, parle de cette double immigration. Il parle de cette double société, cette double identité qu'on a tous en tant qu'immigrés. Et moi, je me retrouve assez en lui. Et Fleur, en fait, pourquoi je l'ai associée au loisir, à l'amitié et au plaisir ? Parce qu'en fait, la musique est triste, mais le titre est beau. Et il parle très bien et de manière très belle des choses qui sont pas très cool. Mm-hmm. Et donc je me dis, bah, j'aime bien. Et parce que je l'affectionne aussi beaucoup avec mes amis.
1: Merci. En tout cas, de ce choix, je découvre quelque chose grâce à toi. Ici, pour parler loisirs, passion et amitié, toujours mon petit canevas de questions. Dans tes loisirs ou Ria, dans tes loisirs ou passions, qu'est-ce qui te fait te sentir bien ou accepter ?
0: Mmh. Ce qui me fait me sentir bien dans mes loisirs, je dirais que c'est quand mon cerveau est en off. Ça veut dire que je suis quelqu'un qui réfléchit énormément. Et donc, que si quelque chose m'amène à ne plus réfléchir, c'est que c'est bon.
1: Tu as un truc ?
0: Bah, l'architecture. Quand je fais mes maquettes, même si c'est très long, très dur, très minutieux, je dépose un peu une vidéo devant moi et je commence à travailler et je vois pas les heures passer. Ou quand je crée mes projets, même si parfois ça me casse un peu la tête, je peux dire que c'est... Des fois, ça fait du bien. Ce que j'aime aussi, c'est faire du sport, voyager. Ça, j'adore. J'adore voyager, rencontrer aussi les autres, rencontrer d'autres cultures. En fait, juste vraiment avoir ce côté-là où... Je dois plus... Enfin, en fait, réfléchir n'est plus une corvée. Mais ça devient un plaisir aussi.
1: Et je comprends cette idée du off, de mettre son... Ouais. En fait, son esprit en pause, mais je ne suis pas sûr qu'il soit en pause, mais il est là où il doit être.
0: Exactement.
1: C'est particulier. Hein.
0: C'est, en fait, ce n'est pas infligeant qu'il soit là. Il est là pour ne pas... En fait, il ne se fait pas du mal en étant là. Et je pense que c'est bien.
1: Ouria, une autre question par rapport aux amis, cette fois-ci. Tu penses qu'il y a des codes pour entrer dans certains groupes, comme une langue commune, un centre d'intérêt commun ?
0: Oui, un peu. J'ai plusieurs groupes d'amis différents. Et puis après, il y a aussi des amis qui sont, encore une fois, comme la famille. Je trouve qu'on est... pleinement soi quand avec nos amis parce qu'on parle le même langage parfois. Après peut-être c'est parce que j'ai juste des amis qui sont été éduqués comme moi et qui ont grandi à peu près comme moi, donc parfois dans certains groupes d'amis on est pleinement soi et parfois non, parce que je sais pas, mes amis que je me suis fait quand j'étais toute petite, c'est pas les mêmes que j'ai maintenant, parce que ce que j'ai connu toute petite, ils m'ont connu moi avant, l'Ouria d'avant. Et celle d'aujourd'hui, c'est une autre version de moi. Là, pas différente, hein, mais juste évoluée. Et puis après, il y a des amis qui ont vu toute l'évolution. Et ça, c'est génial. Parce que c'est ceux qui sont restés. Et donc, ça veut dire qu'on ne fonce pas trop dans le mur, quoi.
1: Ils sont importants, ces groupes ?
0: Oui. Oui. Parce que ça, des fois, ça nous permet un peu de ralentir. Y a des amis qui font du bien, en fait. Y a des amis qui nous aident, en fait, à avancer dans la vie, sur qui on peut compter. Et je pense que même, parfois, c'est vraiment des amis... Je trouve que l'amour qu'on peut porter à un vrai ami est différent de l'amour qu'on peut porter à un compagnon. Et je trouve qu'il est plus vrai à un ami.
1: Pourquoi ?
0: Parce qu'un ami, il peut décider de partir. S'il veut, entre guillemets, je ne sais pas comment expliquer ça, mais l'amour est beaucoup plus puissant envers un ami, je trouve. Je trouve qu'un ami, c'est précieux, en fait. Je ne sais pas comment expliquer ça. Ben, moi, j'ai une amie qui est très, très, très proche. Et pour moi, on dit souvent ça, on est âme sœur. Et pour moi, mon amie, c'est ma sœur, c'est plein de choses. Donc, voilà.
1: Merci, hein, Ouria. Une autre question. Faut-il se ressembler pour appartenir à un groupe? Ou est-ce qu'on peut être très différent?
0: Oui, il faut se ressembler un peu. Pas surtout, parce que ça ne sert à rien de se ressembler surtout. Sinon, ça ne sert à rien d'être amis. Parce que si on se ressemble surtout, de quoi on parle, de quoi on débat, de quoi on rigole, on rigole de nos différences, on rigole des différentes appartenances qu'on peut avoir et des différents goûts qu'on peut avoir. Donc, on doit se ressembler sur certaines choses, peut-être des valeurs, mais pas surtout. Parce que mon identité est à moi. Si je voulais un clone, je me le serais fait et je discuterais avec moi-même. Mais non, on ne doit pas trop se ressembler. On doit juste s'aimer de la même manière.
1: Est-ce qu'il y a des groupes où tu te sentirais gênée?
0: Oui, ça c'est d'office, oui. Bah, peut-être les groupes où on ne se sent pas accepté. Ça, oui. Où parfois on ressent une gêne. Ou... Enfin, après, je suis peut-être quelqu'un qui ressent à peu près tout ce qui se passe autour de moi. Donc, même si je ne le montre pas forcément, je ne le montre jamais. Mais on le ressent, en fait. Quand on n'est pas accepté, ben, on ne se sent pas à sa place. Et c'est pas grave. On se sent à sa place autre part. Et c'est OK.
1: Est-ce qu'on peut apprendre même de groupes qui sont à l'opposé de nous?
0: Bien sûr. Bien sûr, bien sûr. On apprend tout et tout le monde. Hein. Je peux apprendre de quelqu'un qui est complètement différent de moi. Mais justement, je m'enrichis de ce qu'il pense. Je fais l'effort de savoir pourquoi il est comme ça. Même s'il ne le fait pas forcément. Lui en face, mais moi ça m'intéresse parce que je me dis que si je le rencontre lui comme ça un jour, ben, je peux rencontrer une personne qui est comme lui et donc je pourrais avoir les codes pour discuter avec l'autre personne.
1: D'où vient cette pensée, la façon dont est construit ton cerveau?
0: Comment ça? Mon cerveau?
1: Non, c'est idiot.
0: Non, c'est pas du tout idiot.
1: Mais si, si, la façon dont je l'ai posé, mais ce que je veux dire, c'est cette façon de concevoir la vie, en fait, comment, d'où ça vient, d'où vient ta pensée, voilà. Bon, je ne sais pas si c'est plus intelligent.
0: Non, je comprends ce que vous dites. D'où vient ma pensée?
1: Comment elle s'est construite pour être aussi...
0: Des échecs, des petites épreuves, de la joie, de l'amour qu'on a pu avoir, de sentiments, en fait, je pense. Ma pensée, elle s'est construite de tout ça, de plein d'émotions, par lesquelles je suis passée. Et donc, se dire aussi, si j'ai ressenti ça à un moment donné, c'est que je dois penser aussi peut-être comme ça. Et de l'indulgence aussi. Il faut savoir être indulgent envers les autres et envers soi.
1: Tu peux me dire, c'est quoi l'indulgence?
0: L'indulgence, c'est dire à quelqu'un ou à soi, c'est pas grave de rater ou de réussir. C'est pas grave. En fait, c'est... respire un bon coup. C'est savoir être patient avec soi, patient avec les autres. C'est savoir... en fait, juste être indulgent, je pense, c'est aimer, en fait. C'est vraiment ça. C'est aimer les autres et aimer ce qu'ils font. Et s'aimer peut-être parfois soi-même, même si c'est compliqué. Mais c'est juste ça.
1: Aimer l'existence. Aimer la vie.
0: Aimer l'existence, oui. Aimer la vie, mais parce que... c'est trop dramatique ce qui se passe autour de nous dans ce monde. Donc si on commence à ne pas être indulgent autour de soi et avec soi-même, on ne va pas avancer. Et la vie deviendra une corvée. Et ce n'est pas le but, je pense.
1: Ouria, ton originalité, ce serait quoi? Mais attends, quelle qualité aimerais-tu reconnaître chez toi? Tu peux... ouais.
0: Ouf, vous demandez à quelqu'un qui ne sait pas du tout parler de soi. Hein. Je ne suis pas du tout critique envers moi-même. Une qualité que j'ai. Peut-être entière. Je pense que c'est ça. Même si je ne sais pas le montrer, je sais qu'on peut dire de moi que je ne sais pas montrer mes sentiments, qu'ils soient positifs ou pas. Mais je ressens tout à 100%.
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1: C'est le reflet d'une société parfois trop injuste. Et je pense que il l'explique bien dans ses paroles.
2: Merci. Et ça, c'était pour introduire la quatrième thématique, société et vivre ensemble, Ouria. Quelques questions, même si tu as un peu abordé ces questions dans tes réponses du début. Ma première question, c'est celle-ci. Qu'est-ce que ça représente pour toi, Ouria, un pays où l'on vit ? Ici, la Belgique.
1: C'est une terre d'accueil. C'est une terre d'accueil, la Belgique, pour moi. Et c'est celle qui m'a éduquée. Et je veux même, en fait, rectifier un peu ça. C'est pas la Belgique, c'est Bruxelles. J'ai tendance à dire que je suis bruxelloise. Parce que, pour moi, c'est la ville qui regroupe plein de personnalités, plein d'identités, plein de personnes. Et en fait, on se comprend entre Bruxellois, finalement. Donc, je me dis, c'est cette ville, pour rien. Et c'est cette ville d'accueil, là où j'ai grandi, là où j'étais à l'école, là où j'ai mangé, là où j'ai ri, là où j'ai pleuré, là où j'ai aimé. Et je me dis qu'on... Vivre comme un Bruxellois, faut le faire. C'est beau. C'est beau et c'est enrichissant. Et c'est beaucoup de bruit, parfois. Mais c'est cool.
2: Est-ce que tu as l'impression que certains jeunes ou Ria se sentent bien ou mal intégrés en Belgique ? Et tu peux me dire si ma question est idiote. Hein,
1: mais... Non, elle n'est pas idiote du tout. Mal intégrés, en fait, les deux. On se sent bien intégré jusqu'au moment où on en sait trop. Et puis peut-être qu'à un moment donné, on ne se sent plus trop intégré. Quand je dis jusqu'au moment où on en sait trop, c'est... Parfois, trop s'informer, c'est vraiment la surinformation qu'on a, c'est prendre le risque de ne plus aimer ce qu'on aime. Et donc, ce côté-là où je me sens intégrée en Belgique, je sais que j'y crois pas du tout, mais j'aimerais y croire que je me sens intégrée en Belgique. J'ai espoir, je me dis que tout ce qu'on entend à la télé... dans les informations, etc. Bah, c'est bizarre, mais c'est pas le reflet de quand je sors de chez moi. Peut-être parce que je traîne dans certains quartiers, alors que pas du tout. Je traîne un peu partout et j'ai différents groupes. Et je me dis qu'en soi, on est intégré. On s'est plutôt intégré. On a décidé de s'intégrer. Mais est-ce que la Belgique a décidé d'accepter qu'on s'intègre. Et parfois, je pense que ce qui dérange, c'est qu'on est trop intégré. Et ça, je pense que ça dérange.
2: Ouria, la Belgique est faite d'une immense diversité. Bruxelles est faite d'une immense diversité. On pourrait en faire quelque chose de mieux, selon toi ? Et si oui, comment ?
1: Bien sûr.
2: Comment ?
1: Bien sûr. La Belgique, et je pense, où Bruxelles est parfois un exemple de vivre ensemble. On passe de commune en commune, et c'est d'ethnie en ethnie. Chaque commune a sa société, et on a l'impression de changer de pays en fonction des communes. C'est génial. Oui, Bruxelles est un bel environnement de vivre ensemble. C'est juste que... Parfois, Il y a certaines personnes qui aiment juste dire que on n'est pas à notre place. Mais puis c'est une minorité, comme nous finalement. On est une minorité.
2: Que signifie le vivre ensemble selon toi ? Et je me permets de te poser la question parce que c'est utile, même si ça semble être une redite, parce que tes réponses englobent beaucoup de choses, mais ça me fait plaisir de te réentendre. Donc ma question c'est, que signifie pour toi, Ouria, ce vivre ensemble ?
1: Vivre ensemble, c'est juste accepter l'autre et aimer l'autre. C'est juste se dire que ben, à côté de moi, il y a quelqu'un qui existe. Et que moi aussi, j'existe. Et c'est pas grave si on est assis l'un à côté de l'autre. C'est OK. Enfin, je sais pas, hein, parfois, hein, mais j'ai du mal avec les gens qui ont une haine profonde contre le vivre ensemble. Enfin, je comprends pas. Je me dis que cette personne doit être bien triste. Ou doit avoir très peur. Mais si t'as peur, c'est que t'as vraiment pas questionné les bonnes personnes et que tu t'es pas posé la question de pourquoi j'ai peur. Franchement, il suffit juste de parler avec quelqu'un pour vivre avec lui, donc je sais pas. Je me dis que on peut vivre avec tout le monde. Mais est-ce que tout le monde accepte de vivre avec nous ? Ça, je sais pas.
2: Petite conclusion express, Ouria, on arrive à la fin de cette rencontre. Et qu'est-ce que tu retiens du mot appartenance, être à sa place, après tout ce qu'on vient de se dire ?
1: Je me dis que je peux être à ma place partout. Partout. Même si on ne m'accepte pas. Enfin, c'est très stigmatisant parfois de dire ça, mais je suis à ma place partout. Et si on n'est pas content, pas qu'on change de place, finalement.
2: Si tu devais résumer l'appartenance en un mot ou une image, ce serait laquelle ? Ce serait quoi ?
1: Racine.
2: Merci beaucoup pour ce moment partagé.
1: De rien, avec plaisir.
2: C'était vraiment un plaisir de te recevoir ici à Samarcande. Je suis
1: merci de m'avoir accueilli.
2: Ému, content, et ça me donne de l'énergie pour la suite. Et j'espère poursuivre ce projet avec vous.
1: J'espère aussi.
2: T'es contente quand même, hein ?
1: Oui, c'est génial. C'est génial.
2: Oh, c'est gentil, merci. Oui, oui. Bah écoute, j'ai essayé vraiment de faire de ce que je pouvais pour te mettre à l'aise et pour te donner justement, pour que tu sois tellement à l'aise que tu puisses explorer ça en toute franchise, en te sentant vraiment en confiance et à l'aise. Mais en fait, cet exercice, tu sais très très bien le faire. Enfin, c'était vraiment génial, je trouve.
1: Bah merci. Vous avez su mettre à l'aise aussi.
2: Merci.
1: Même si, enfin, les questions sont très. Elles attrapent aux tripes, en fait. C'est quelque chose qui touche à notre identité. Je pense qu'en tant qu'immigrés, on a tous un peu ce côté... un peu aux abois quand on touche à nous, quoi.
2: Mais c'est sans... Oui, mais c'est délicat, tu vois. Je suis pas... Allez, je fais attention quand même.
1: Oui, mais c'est pas négatif. Je pense qu'on est une génération qui a besoin de parler de soi. Et je pense que ça fait du bien de parler de soi parce qu'on nous a pas laissé l'occasion de le faire. Et que... Une fois qu'on l'a fait, ben, en fait, avoir la parole ici, ça fait du bien. Et si ça fait du bien pour moi, c'est que ça doit faire du bien pour quelqu'un d'autre.
2: Et je te dis qu'on va se quitter avec une musique que tu as aussi choisie et qui est, mais là, je ne peux pas le dire.
1: Adebi.
2: Et le titre
1: C'est Adebi.
2: Ah, pardon.
1: Oui, c'est en arabe. Adebi, ça veut dire mes problèmes.
2: Je te remercie infiniment, Ouria.
1: De rien. Au revoir.

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5: Bonjour, c'est bon, la lumière est allumée. Bonjour et bienvenue dans Scope, l'émission qui vous parle de cinéma sur Radio Campus de 16h à 17h tous les mercredis, même quand on préfère se réfugier à l'intérieur. La canicule semble nous guetter à chaque coin de rue. La vague qu'on vient de connaître est terminée, mais la semaine dernière, elle nous a causé de reporter l'émission Queer Joy et nous en sommes désolés. Et maintenant, le bruit court qu'une nouvelle vague de chaleur tombera bientôt pour que le studio non climatisé pour le confort de vos petites oreilles, mais c'est pour ça que vous entendez peut-être la petite fenêtre ouverte pour notre propre survie, incarne le véritable défi qu'est la fournaise du monde de la radio. Ainsi, pour éviter un mercure trop élevé, ou bien pour se retirer un temps afin de se remettre de la perspective des horreurs que représente notre avenir, seulement causée par la conséquence de nos actes en tant qu'espèce doublée de notre impuissance quant à la précipitation de notre planète vers une existence de sursis et de souffrance par la faute d'une micro-frange ultra riche en décorrélation complète avec notre réalité climatique et responsable d'un taux majeur d'émissions, rendant n'importe quelle action globale et groupée absolument inutile. Réfugions-nous à l'intérieur. Fermons les portes, les fenêtres, faisons-les disparaître et enfonçons-nous dans nos édifices, les pièces qu'on a bâties, les murs, les couloirs, au plus profond, au plus frais, au plus froid, à l'humidité de la moquette et du papier peint face au bruit sec des néons au plafond. Échappons à l'horrible de l'extérieur pour nous réfugier dans l'horreur de l'intérieur. Au vertige de notre modernité, à la multiplicité faisant disparaître l'humanité, parce que le monstre était peut-être au-dedans depuis le début. Ces espaces, on les appelle liminaux, et c'est eux qu'on va aborder à l'occasion de la sortie du film Backrooms, évidemment en salle depuis maintenant 2 semaines, et en boitant le pas à Obsession pour devenir le phénomène horreur de 2026, ou au moins de l'été 2026, qui sait ce qui nous attend. Backrooms, film du studio A24, réalisé par le jeune Kane Parsons, alias Kane Pixels, alias, vous saviez qu'il a que 20 ans, alias, faites disparaître cette image de mes réseaux sociaux. Le film reprend le phénomène des internets entre photos mystérieuses, imaginaires profonds et espaces liminaux, pour une ambiance carrément dérangeante. Tout a déjà était dit sur les backrooms et le liminal. On ne peut avoir la prétention de dire plus, donc on s'est dit qu'on allait faire le point. Vous résumez tout ça et mettre de l'ordre dans ce dédale. Et quelque part, un peu au milieu, prendre le temps de vous dire ce qu'on a pensé du film quand même. Mais bien sûr, je ne suis pas seul pour cette émission. À la technique, comme les radios Daysync, elle maîtrise son matériel son et des labyrinthes d'aujourd'hui, elle va les explorer jusqu'au fond, c'est Victoria.
6: Waouh, salut tout le monde.
5: Et avec moi à la table, elle est maintenant incollable sur le liminal et n'hésitera pas si nécessaire à en dire du mal, c'est Sarah.
7: Hello, hello.
5: Et enfin, il amène à la table un sujet de Feldup, mais c'est à propos d'un bouquin qui va être un sup. C'est moi, Martin, qui vous présente cette émission dédiée aux Backrooms, surtout au film Backrooms, à l'occasion de cette sortie un peu spéciale du studio A24 qui revient un peu sur la table. Mais j'ai l'impression que ce film, quand même, s'accompagne de plein de vidéos explicatives sur Internet que tout le monde s'est dit « Ah, je vais revoir ce que ça dit avant d'aller voir le film. » Et même plein de personnes qui ne sont peut-être même pas au courant de ce que c'est, et je les envie, on en parlera plus tard. Les espaces liminaux, du coup, un mot qu'on n'utilise pas très souvent et qui est une définition en fait qui se prouve à plein d'égards très personnels. Pour vous, pour définir à nos auditeurs, mais déjà par rapport à votre sensibilité, c'est quoi un espace liminal pour vous?
7: Alors, déjà petit point de français. En français, on dit un espace liminaire, des espaces liminaires, pas liminaux.
5: C'est un anglicisme.
7: Voilà, ça a chipoté, mais après avoir écrit dessus et faire des recherches pendant tout le week-end, j'y tiens au petit point français. Voilà.
5: Et je t'en remercie. J'allais faire la faute toute l'émission et je m'en serais mordu les doigts si tu l'avais dit qu'à la fin. Dieu merci.
7: Et attention, les correcteurs aiment bien changer ça en luminaire, bien sûr, parce que c'est pas très éclairé en plus. Qu'est-ce que ça m'évoque? Eh bien, moi, ça m'évoque un phénomène générationnel, en fait, avant tout. Peut-être même qui concerne les gens un petit peu plus jeunes que moi, donc pile dans ta tranche d'âge, finalement, Martin. Celle de mon petit frère aussi, qui, lui, a vraiment, voilà, il a vu la première image à la base sur 4chan, il a connu les threads Reddit, les premières vidéos YouTube sur le sujet, il a grandi avec Feldup. Et moi, j'ai l'impression d'être un petit petit peu passé à côté de tout ça. J'en entendais parler, mais de loin, voilà. Et donc ici, pour moi, l'émission, ça a été l'occasion de m'y plonger parce que j'y suis toujours restée plutôt extérieure, finalement.
5: Pour donner un point de repère, sans avoir la non-gentlemanerie de te demander ton âge, quelle est ta génération, à peu près, pour qu'on sache
7: Je suis de l'an de grâce 1999, d'accord. Bien sûr.
5: Et avec Victoria, je crois qu'on est tous les deux de 2004.
2: Non, je suis 2003, moi.
5: T'es 2003. Ah, ouais. Oh, je suis le petit dernier, bonjour. Et toi, Victoria?
2: En fait, c'est particulier parce que je trouve que c'est un mélange de plein de trucs et en fait, plus tu te renseignes sur le sujet, plus ta perception du concept en lui-même évolue en toi aussi. Mais avant de me renseigner, en fait, je voyais plutôt ça comme des espaces un peu laissés à l'abandon, qu'ils soient hyper trop symétriques, qui t'angoissent par cette over-symétrie comme les backrooms ou autres. Mais en tout cas, c'est des espaces laissés sans vie alors qu'ils ont été conçus pour accueillir de la vie. Et c'est le fait de les retrouver des années après cette même conception complètement à l'abandon qu'on peut éprouver un certain malaise parce qu'on ne se sent pas à sa place dans cet endroit-là. On sent qu'il y a un truc poisseux, on ne devrait pas être là et on se demande si on est tout seul. Voilà.
5: c'est très pertinent. Tu parles beaucoup d'abandon d'un endroit. Est-ce que pour toi, comment est-ce que tu le rapportes au phénomène de l'urbex ? Est-ce que pour toi, c'est un lien dans ta perception du sujet ?
2: Ouais, mais en fait, je pense que ta perception du sujet influe pas mal par rapport à ce que te provoque en toi, en termes d'émotion, la thématique aussi. Parce que les backrooms, je pense que ça n'a rien à voir avec le dupe. La première fois que j'ai entendu, c'est avec le jeu Lethal Company, parce que bon, backroom, c'est devenu
5: Mais oui.
2: Oui. Et en fait, j'ai vu les redives de la team du lundi, faut avoir la ref. Mais en fait, voilà, j'ai entendu ça pour la première fois là-dedans, parce que les backrooms, c'est devenu tellement un phénomène que ça a été repris dans plein d'œuvres après, dont des jeux vidéo et dont les Lethal Company, qui est un jeu vidéo français, je pense, en plus.
5: Je suis pas sûr de cette info, faudrait check. Est-ce que c'était le replay où il y avait Feldub, justement, qui jouait avec eux?
2: Oui, entre autres.
5: Oh, c'est une super vidéo. J'allais dire, la vidéo qu'on va recommander, c'est la conférence qu'on a écoutée sur le sujet, mais c'est vrai, Lethal Company, donc c'est un jeu indépendant qui a eu une heure de gloire l'an dernier, si je dis pas de bêtises.
2: Mais deux ans, non? J'ai l'impression que ça fait déjà deux ans
7: et ça a quand même un peu duré l'air de rien.
5: Oui, ouais, je suis sûr qu'il y a encore des joueurs dessus, mais il y a eu un gros pic à un moment et où on joue donc des petits astronautes qui doivent aller dans des endroits abandonnés, récupérer des sortes de pièces, de vieux objets qui ont de la valeur pour les revendre. Et il y a évidemment plein de mots, de monstres.
2: Il y a des boogeymen
5: et plein de pièges. Et surtout, en fait, il y a du chat de proximité. Donc quand vos amis s'éloignent, on les entend plus ou on les entend moins et ça donne ironiquement des moments extrêmement comiques.
2: En fait, du coup, j'ai entendu ça pour la première fois là-dedans et en fait, du coup, j'ai découvert la backroom comme ça. Et en général, les urbex, enfin les vidéos de gens qui font les urbex, même le fait de faire un urbex, ça m'angoisse parce que c'est hyper oppressant. Et en fait, vraiment cette impression de cet endroit, il est pas moi, je devrais pas être là. C'est angoissant que il y a la vie qui reste encore parfois dans cet endroit et j'entre un peu dans l'intimité de gens qui sont probablement décédés en fait. Et en fait, moi, ça me procure de l'angoisse et du coup, les backrooms, ça m'intéressait par rapport à ça. C'est le côté un peu genre, ça me fait peur, mais en même temps, ça m'excite parce que ça me fait peur. C'est un schéma un peu...
7: Le petit côté addictif.
5: Tu me fais réaliser que j'ai complètement vécu un truc très récemment qui montre ma réaction face à ces espaces. Dans mon immeuble, on était dans une cage d'escalier pas plus tard qu'hier soir. Et il y a genre tout un espace qu'on sait qui est abandonné, qui est censé être en travaux, qui bouge pas. Et je sais que récemment, un de mes amis qui a visité était allé voir. Et je me suis retrouvé devant la porte en bois avec la vitre à travers laquelle on peut pas voir, mais c'est quand même une vitre qui est en haut, qui est fissurée et tout. Et je me dis, je m'approche pas de cette porte à 4 mètres.
2: Dans les backrooms,
5: je tiens 2 mètres. On parlera du film, mais l'un des soucis qu'on disait, je commence avec les soucis alors que vous allez voir, j'ai des trucs très différents à dire du film. C'est tout ce qu'on disait pendant le film, c'est pourquoi le mec reste, pourquoi il part. Moi, je mets 2 pas, je fais écho, et je m'en vais.
2: Oui, voilà, c'est une horreur.
5: Il faut partir. Mais c'est marrant qu'il y ait toute cette tendance et que ce soit même pas quelque chose de concret. En fait, on essaie juste de décrire un sentiment, sachant que ça vient d'Internet. Donc, du coup, c'est surtout des espaces, des photos qu'on a vues. C'est un phénomène surtout photographique qui a créé une case, que ce soit surtout des gens qui ont un sentiment et qui essayent de mettre un mot dessus. Et que tous les débats arrivent sur qu'est-ce que ce mot veut dire pour moi, plutôt que est-ce qu'on essaie de définir ce que ce mot veut dire. Et avec l'origine Internet, j'ai presque envie de le lier au concept des mèmes, où en fait on a tous ces... On a plein de dérivés, enfin des milliers de mèmes à l'heure où on parle. On attend que ce soit des millions. Mais c'est surtout pour mettre en image des rapports de domination, des rapports de conflit. Et si tout le monde adapte sa situation à travers ces mèmes, c'est pour véhiculer un sentiment. J'ai l'impression que c'est quelque chose qu'il faut dire sur la culture internet, c'est que c'est une quête de sentiments, peut-être. Je pense que les espaces liminaux s'inscrivent dans cette mouvance.
2: Même le mot liminal, ça fait penser à limite. Et du coup, moi, j'ai un peu l'impression qu'on parle d'un endroit qui a été poussé jusqu'à sa limite, un endroit buggé, quoi.
7: Il faut savoir que le concept de liminarité, que je ne serai pas vous définir ici, est un concept sociologique, il me semble, qui existait bien préalablement à ces espaces. Et ce nom, on l'a collé par-dessus. Mais ce n'est pas ce phénomène qui a créé ce nom. Oui. Le nom existait déjà et on l'y a rapporté.
5: C'est vrai. On l'entend notamment, c'est par rapport à la conférence, du coup, on a entendu ça. Voilà, je voulais dire, pour ceux qui veulent en savoir plus, ou même beaucoup plus, et sont intrigués par ces premiers mots qu'on a mis dessus, on vous invite vraiment à aller chercher sur YouTube la conférence de Blast, qui a vraiment les Avengers des backrooms. Je ne pouvais pas espérer meilleur roster d'analystes. On a fait le dupe, donc, qui a amené notamment le phénomène en France. Il y a Al 236, qui est un grand analyste des imaginaires. Il y a Pas Comme Tu Demandes, qui est génial, juste. Et il y a Bolshevik Benjamin Patino, qui est toujours très pertinent. C'est une conférence de 1h30, quelque chose comme ça, qui brasse tout le sujet. C'est vraiment super intéressant. Mais donc, pour résumer, il y a plein d'images qui sont arrivées sur Internet, enfin, qui évidemment. Internet est un repère d'images.
7: Ouais.
5: Et au bout d'un moment, plein de personnes en voyaient certaines et avaient un sentiment un peu particulier dessus, un peu comme si la vie avait disparu de ces endroits, qu'ils n'avaient pas vraiment d'identité, qu'ils étaient particulièrement lisse ou qu'on pouvait aussi lier à une forme de surmodernité. Enfin, on essayait de tisser des liens entre ces images et on a créé une case qu'on a appelée donc des espaces liminaux liés à ces images, donc, qui est donc un terme qui prédate, comme tu disais, Sarah. Et une image marquante qui s'est inscrite dans cette case, c'est une image qui va lancer toute cette mouvance, tout l'imaginaire des backrooms qui va émerger d'une seule image. Est-ce que l'une de vous veut expliquer un peu l'origine de Smith? Ou je m'y attelle.
2: Moi, je suis chaud, mais c'est rare.
5: Si t'as envie, vas-y.
2: Okay. En vrai, j'ai tout appris grâce à Monsieur Fedup, bien sûr.
5: Regardez Findings, évidemment. Le dernier est très cool. Le dernier est très cool. Je sais pas si vous l'avez vu.
2: J'adore quand ils déterrent des chansons dont personne connaît l'origine. Je trouve ça fascinant. Mmh. Enfin,
7: c'est pas du tout mon univers.
5: Ok. On en parlera.
2: Mais de ce que j'ai compris, en fait, tout commence avec une image sur 4chan d'un mec ou d'une personne, je sais pas si c'est un mec, mais en tout cas d'une personne qui a
7: 4chan
5: anonyme.
2: Quelqu'un d'anonyme, 4chan, voilà.
5: Donc il y a un forum pas spécialement du début des internets, mais un peu un.
2: C'est en 2003 quand même la photo.
5: Un forum fondateur mythique et pas forcément très bien pour l'humanité.
7: Il y a le meilleur comme le pire d'internet, on va dire.
2: Et en fait, c'est quelqu'un qui a posté une photo d'un bureau abandonné. Mais en fait, ça pourrait juste s'arrêter à la photo d'un simple bureau. Mais en fait, le problème, enfin, c'est pas un problème, mais ce qui a rendu cette photo célèbre, c'est qu'en fait, des gens, via ce post sur 4chan, se sont rendus compte que sa géométrie, sa construction était un peu dérangeante par le choix de l'éclairage. C'est vraiment des éclairages de vieux bureaux des années 70, un peu.
5: Tout jaune, tout néon.
2: Il y a une ambiance vraiment très poisseuse. Et en fait, moi, je trouve que ce qui accompagne le sentiment de la colorimétrie et les éclairages, c'est aussi le cadrage. Ouais. Parce qu'en fait, c'est une photo. Faut imaginer, mais en gros, on a le début d'un mur devant nous au premier plan. Mmh. Et puis, on voit que derrière ce mur continue beaucoup plus loin le bureau et que continue derrière lui cet espace un peu angoissant. Et en plus de cette photo, quelqu'un a mis un commentaire qui disait en gros.
5: Que j'ai sous les yeux.
2: Oui.
5: Pour moi, c'est l'une des meilleures histoires d'horreur de Coin du Camp qui puisse exister.
7: Une micro-fiction, comme
5: mais,
7: on les aime.
5: Oui, mais parce que c'est vraiment juste une image et un texte. Et alors déjà, l'image, donc, elle a ce truc dérangeant du vide qui va essayer de toucher au liminaire, et non pas au luminaire avec les néons, qui est un peu profond, qui est un peu vide. Elle est légèrement débulée, ça j'adore.
7: Ouais.
5: C'est un tout petit peu penché, ça c'est ce truc de mise en scène, même accidentelle, on sait que c'est accidentelle.
7: Moi ça me rend zinzin, j'aime bien mes photos bien droites.
5: Bah voilà. et là, si, alors je vais le traduire à la volée, mais vraiment chaque mot est parfait, c'est génial. C'est, si vous ne faites pas attention, vous pourriez noclip, donc traverser la réalité ou le sol dans les mauvais endroits et vous finiriez dans les backrooms, là où il n'y a rien d'autre que la puanteur de la vieille.
7: Moquette,
5: moisi, merci, j'allais dire carpet, sauf qu'il y a un mot français. Et la folie du jaune monotone, le son sans fin de background des néons qui frétillent, qui hument, et environ 600 millions de square miles de pièces vides dans lesquels vous êtes piégé. Dieu vous sauve si vous entendez quelque chose qui se balade, parce que si vous l'entendez, c'est qu'il vous a déjà entendu.
2: Ouais.
5: Et juste quelques phrases comme ça, un peu au hasard là, avec la traduction qu'on essaie de faire au plus vite. Pour moi, chaque mot compte, c'est trop bien fait. Et pour tout ce phénomène qui maintenant implique des centaines de millions de gens, quoi. Ouais. Enfin, il y a des vidéos, il y a Roblox, il y a tous les gens qui ont pris des places de ciné.
2: Ouais.
5: Ça vient, je pense, juste d'une personne sur 4chan qui a réussi à sortir, qui a fait un dévin d'intelligence et qui a sorti le texte parfait avec des flammes qui sortent de sa petite plume. Et ça marche tellement bien. Réussite critique, et tout le monde se retrouve embarqué dedans. Enfin, c'est l'histoire d'horreur parfaite.
2: Mais c'est fou, parce qu'en plus, cette photo a été prise en 2003. Et en fait, elle a été postée dans les années 2010, je pense, c'est ce que j'ai compris. Mm-hmm. Et en fait, les gens sont intéressés. Bon, c'est à 10 ans ce phénomène. Puis en fait, ça a grandi au fur et à mesure des années. Et en fait, les gens sur Internet se sont dit, on va créer un mythe autour. Et en fait, je trouve ça super intéressant parce qu'il a suffi d'un commentaire très très bien écrit pour rendre la photo une sorte de creepypasta d'Internet. Ouais, en fait, parce que c'est un peu obsédé des gens. Et en fait, il faut savoir qu'après, donc, les internautes sont amusés à créer tout un univers autour, littéralement, et ont commencé à inventer le lieu backroom et le fait qu'il y ait plusieurs niveaux et qu'à chaque fois, chaque niveau était dangereux, etc. Mais après, il y a l'arrivée d'un monsieur qui s'appelle Ken Pixels.
5: Oui, exactement. Voilà. C'est vraiment 9 lignes de texte. J'ai compté 9 lignes.
2: Ouais.
5: Et alors que l'image est prédatée, l'image existait avant, il n'y a pas de mythe qui s'est créé. Et dès qu'on a eu ces 9 lignes de texte, on a eu une communauté internet qui s'est mise à imaginer un imaginaire, super, avec plein d'étages qui sont tout aussi flippants, tout aussi dangereux, tout aussi vides. Ça partait un peu dans tous les sens, mais c'était très intéressant sur un point de vue créatif.
7: Et très organique.
5: Très organique, mais aussi c'est un peu parti en noisette parce que y a plein de personnes qui l'ont repris à un niveau comique presque. Enfin, on sait qu'il y avait plein de modes Roblox ou de Brain Rot qui s'est mélangé à du Poppy Playtime aussi, qui est un autre jeu indépendant un peu bizarre dans la veine de Five Nights at Freddy's, mais en plus coloré. Jusqu'à, une fatidique vidéo Backrooms Found Footage par un certain Kane Pixel sur YouTube. Petite vidéo qui doit faire 13 minutes, 9 minutes, toute courte, qui est un found footage d'une personne qui tombe du coup dans les Backrooms. C'est littéralement l'histoire qu'on entend, un peu l'expérience qui nous est présentée. Et c'est super comme vidéo, c'est un chef, c'est des millions de vues, c'est juste un monsieur qui se perd et il y a plein de bruits bizarres et il y a une musique un peu flippante parfois. Et il y a évidemment un monstre quelque part qui se terre.
2: Et un boogeyman qui te suit, t'es pas tout seul dans le lieu.
5: J'ai l'impression que l'esprit du génie des backrooms qui avait touché cet utilisateur random de 4chan a touché ce jeune réalisateur qui avait alors 15 ans à l'époque, quelque chose comme ça.
2: 15-16
5: ans. Et juste en une vidéo de 10 minutes, il a réussi à dire Backrooms, maintenant c'est à moi, parce que je suis trop fort.
7: Alors, une vidéo qui n'est pas en prise de vue réelle.
5: Oui, c'est en full 3D.
7: C'est ça.
2: C'est fou.
5: C'est complètement Blender, qui est vraiment le logiciel 3D de base, gratuit. C'est le Paint de la 3D. Et en même temps, il y a plein de gens qui font de la 3D sur Blender, mais c'est pas non plus du Unreal Engine ou quelque chose. Donc c'est assez fou que juste des personnes seules arrivent à créer un univers de toutes pièces comme ça. On a juste une image qui flotte et qui arrive à rentrer dans la case du liminaire. Une personne qui arrive à faire 9 lignes. C'est 9 lignes, c'est rien. J'ai envie de compter les mots, je suis sûr on est à moins de 200. C'est ridicule et ça arrive à emmener des milliers de gens. Et ensuite une vidéo d'une dizaine de minutes qui arrive à créer un phénomène et maintenant mettre un chef d'orchestre à ce phénomène, encore une fois, où il va faire plein de vidéos à sa suite, créer tout un lore, créer toute une légende, jusqu'à être contacté par le studio A24, célèbre studio plus si indépendant de films plus si indépendant, tellement ça marche, ils ont de récompenses.
2: Ils s'est un peu rompu récemment aussi, mais ça c'est une autre histoire.
5: et j'aime aussi beaucoup la touch de A24, qui est donc un studio qui se revendiquait très indépendant, très cinéma arty, mais qui est devenu un peu un rouleau compresseur, et où on dit
7: américain,
5: enfin voilà, pas non plus une major, mais pas loin. Et là, pour ce film, alors qu'ils disent on va recruter ce petit gars qui est trop malin, et hey, vous savez qu'il a que 19-20 ans, ce sera super pour la com, ils lui ont donné que 10 millions de dollars, je crois. Donc c'est un micro-budget dans une micro-association.
7: Et au départ, assez peu de gens, il me semble, croyaient au projet, parce que tout le monde était là, qu'est-ce que c'est que ça, c'est juste un coup de com', il n'y a pas de budget, on n'a pas de nouvelles, le mec est un adolescent, qu'est-ce qui va se passer? Et ça s'est fait.
5: C'est ça, projet sous-budgété par une société qui est un peu sur le déclin, enfin plein de personnes pronostiquaient la fin d'A24. Réal.
7: Société qui aime l'argent aussi, il faut le dire.
5: Oui, société. Réal avec assez peu d'expérience au final, dérivé d'un même internet, c'est comme Michael Bay qui fait un film sur Skibidi Toilet, sur quelle planète on vit. Tout avait toute matière pour se ramasser la tronche, et pourtant. Après toutes ces histoires, toi, Victoria, tu as pu voir le film, j'ai pu le voir aussi, mais dis-nous, est-ce que le film a marché sur toi?
2: Oui.
5: Déjà, est-ce que ça fait peur, vu que c'est un film d'horreur quand même?
2: Oui, il y a vraiment des endroits où ça m'a vraiment fait bader. Je pense à une scène, ça ne spoil pas le film, mais la scène du sapin de Noël, ça m'a...
5: horrible.
2: Elle est géniale.
5: La pire.
2: En fait, oui, en fait, c'est fou parce qu'il ne se passe pas grand-chose terriblement horrible, terrifiant, de fou, de malade dans cette scène. Mais en fait, cette scène, à elle seule, a une empreinte purement fantastique. Et juste par l'éclairage, ça te met vraiment mal. Et en fait, ça t'angoisse directement parce que c'est super bien pensé. Il y a toute une musique qui fonctionne. On sent que t'es pas seul dans cette pièce, elle est bizarre, pourquoi elle est éclairée en rouge celle-là, etc. C'est pas un spoil évidemment, mais voilà, cette scène-là, j'étais fascinée devant et je me dis waouh, mais c'est un vrai bon film fantastique, quoi. Voilà, quoi.
5: Donc il fait au moins un peu peur.
2: Oui, et en fait, je trouve que vers la fin, ça a moins vocation à faire peur sans vouloir vous enlever. Je sais pas, vers la fin, ça a moins eu en termes de pur produit horrifique. Enfin, si vraiment on peut considérer ça comme de l'horreur en tant que telle. Mais en tout cas, moi, dès le début, j'ai vraiment bien senti le côté tu tombes dans le terrier du lapin et tu entres dans l'univers en même temps que ce mec, quoi. Voilà.
5: Moi, pour moi, le film, il a super bien marché sur moi. Ouais. S'il y a eu Barbenheimer il y a 2-3 ans, on est si vieux. là, il y a un Obsession Rooms qui se fait. Oui. Moi, je choisis mon camp, c'est
2: Back
5: Rooms.
2: Les gens disent Back Session.
5: Back Session. Ah, ouais. Et sur Back Session, je suis back. je suis back parce que Obsession, c'est super. Alors, moi, je l'ai dit, alors qu'en soi, il n'y a pas vraiment de Back Session. Enfin, il n'y a pas vraiment de duel comme il l'avait fait avec Barbenheimer.
7: Non, mais.
5: Je crains un peu un duel comme ça, mais ils sont à la même période.
7: Le phénomène existe.
5: Le phénomène existe. Et alors que Obsession, il est super propre. Plein de gens ont dit que c'est presque un film parfait dans la manière dont il est fait. Backrooms, il a plein de petits défauts, mais il a en même temps tellement plus d'identité et il crée un univers. Je l'aime pour les mêmes raisons que j'ai préféré Barbie. Je l'adore pour l'ambiance qui met en place. Pour moi, on s'en sort vraiment. Désolé pour la sirène. Encore une fois, notre fenêtre est ouverte pour qu'on n'ait pas trop chaud. on est en juillet aujourd'hui. Ah, le temps passe vite.
2: Oui, déjà.
5: J'adorais comment c'est découpé un peu. J'avais jamais vraiment l'impression de m'ennuyer. Alors qu'il y avait de quoi. On n'est pas tout le temps dans les dites backrooms. On va revenir dans le monde réel à plein de moments et ça pourrait être les moments où on s'ennuie, et ben non, ça arrive à me prendre. J'adore que ce soit deux personnages principaux et pas juste un principal. On arrive à aussi entre les deux. L'horreur marche formidablement sur moi. La scène du sapin, je pense, c'était le plus bas de la courbe. C'était la plus grosse tension que j'avais pendant le film. Et déjà, avant, il y a toute une course-poursuite avant cette séquence qui m'a aussi bien fait flipper.
2: La pancarte aussi m'avait fait bader aussi.
5: Début, oui, la première.
2: Oui,
5: c'est vrai,
2: Mais ce qui se passe avec cette pancarte, je veux dire, au bout d'un. Enfin, avec le cadre, il y a un cadre et puis il se passe quelque chose avec cette pancarte. Je sais pas si tu vois ce que je veux dire.
5: Qui fait du bruit.
2: Non, il y a un moment, il regarde dans un cadre, c'est pas un spoil, hein, mais il regarde dans un cadre, et puis on voit qu'il se passe quelque chose avec.
5: Oui, tu vois. Ah oui, ça, d'accord.
2: Ça m'a fait bader parce que je me dis, ok, bon, on va vite se tailler, quoi.
5: Toujours sans spoiler, à travers le petit tunnel.
2: Oui, d'accord, c'est ça, oui. Ça m'a fait bader.
5: Ça, c'est, oui, il y a en vrai trois explorations majeures. Les trois explorations m'ont mise mal.
2: Oui.
5: parce que j'ai la même peur que quand je regarde les vidéos de Ken Pixels sur les backrooms, parce qu'ils me font flipper complètement. Exploration 4 ou Exploration 3, je sais plus, une vidéo de 40 minutes, elle me met au sol. Oh. Alors qu'il y a véritablement 40 secondes de tension. Mais c'est parce que je retrouve cette horreur de... il y a quelque chose derrière chaque recoin.
7: Ouais. Bah oui. Tu sais pas ce qu'il y a au coin du mur.
5: Tu sais qu'il y a quelque chose. Tu sais qu'il y a quelque chose. Et c'est moins le sentiment du liminaire où je me dis ah c'est un peu bizarre, c'est un peu déshumanisant, que la peur du boogeyman. Je crois que moi quand je regarde de l'horreur, j'ai besoin qu'il y ait un boogeyman qui ait une menace, et si en plus elle est surnaturelle, ça marche encore plus sur moi.
2: À fond, ouais.
5: Et si je la vois pas, on va parler Skinamarink après, mais Skinamarink c'était conçu pour me faire flipper. Bah là derrière chaque recoin, j'ai toujours l'impression qu'il y a un monstre, même si on n'est plus dans la petite caméra pixel analogique, on n'est plus dans la 3D de Ken Pixels. J'y crois encore, j'ai encore cette peur.
7: Oui, parce que le film a quand même un aspect assez beau, je trouve, assez invitant, assez léché, visuellement. Moi, je n'ai pas pu le voir parce qu'en fait, c'est un tel phénomène que la personne avec qui j'étais censée aller le voir, parce que je ne veux pas voir de l'horreur seule, est allée le voir tout de suite avec d'autres gens. Donc voilà, je me retrouve coincée.
5: Je suis prêt à retourner le voir s'il faut, mais ça va être compliqué à regarder.
7: Mais oui, visuellement, esthétiquement, il a l'air très intéressant, je trouve.
5: On passe de la 3D, qui est donc toujours du found footage, toujours filmé avec une caméra un peu moche dans les vidéos YouTube. Ouais. Là, au passage au cinéma, on a des décors réels. Et pourtant, pour moi, ça marche encore. L'esthétique est un peu différente. Les lumières sont un peu plus blanches, un peu moins jaunes. C'est à déplorer. Mais il y a quand même une séquence de found footage qui marche merveilleusement, parce que ce qui est génial avec le found footage, c'est que tu as un dos. T'es pas une caméra dans un coin où tu vois tout. Il peut toujours y avoir quelque chose derrière toi. Et je retrouve mon motif préféré de Ken Pixels, qui est le dramatic turnaround. Le Ken dramatic turnaround qui a toujours avec sa caméra. Je pense qu'il a un mouvement de caméra, un fichier comme ça, qui glisse de ses dossiers au logiciel, qui fait la caméra, elle fait un 180 avec un derrière. Et tu sais qu'il y a un truc derrière, ou tu sais pas, peut-être il y a rien. Et à chaque fois que la caméra commence à accélérer pour voir s'il y a quelque chose derrière, je me dis, il y a quelque chose derrière, et c'est le pic de tension. Le turnaround, je le retrouve, et c'est super. Il y a éventuellement, qu'est-ce qu'il y a à déplorer? Il y a le boogeyman. Alors, est-ce que c'est du, à la fin, est-ce que pour toi, le monstre marche moins bien à la fin, Victoria, sans trop en dire?
2: En fait, moi j'aime beaucoup la façon dont on introduit le monstre, parce que je trouve ça super intéressant, parce que en fait, au bout d'un moment, quand il commence à intriguer, je sais plus parler, à explorer cet univers, en fait ils se rendent compte qu'ils sont poursuivis d'une manière très menaçante. Cette fameuse scène du hublot qui m'a mise mal, je suis là, oulala, je me casse en fait. Et en fait c'est super intéressant parce que y a quelque chose qui se casse psychologiquement. Sans trop vous en dire. Et en fait, là, on comprend qu'il y a vraiment un vrai boogeyman et que ça urge et qu'il a l'air vraiment très très menaçant. Et il y a un certain mythe qui commence à se forger dans la tête des spectatoristes. Et en fait, on commence à craindre ce boogeyman, son arrivée. Et la façon dont il est introduit marche super bien, parce qu'on part sur un certain grand angle quand il entre, enfin, quand on le voit littéralement entrer dans le cadre. Il y a un certain grand angle.
5: Oui, et le personnage est tout petit.
2: Oui, et c'est super intéressant parce qu'en fait, ça joue beaucoup sur la création du boogeyman en tant que tel. On lui fait vraiment un très beau portrait dans le cadre. Je sais pas comment expliquer. Et en fait, au début, ça te met vraiment mal, et après moins, parce que je trouve que vers la fin, je pense que le film ne veut pas non plus que tu révulses complètement ce boogeyman non plus.
5: Oui, parce que il y a un fond. Ouais. Ça, c'est super. Dans les vidéos YouTube, donc déjà je pense qu'il y a une multitude de menaces, on n'arrive pas à la définir, et c'est ça qui fait que ça marche. Donc là, pour le film, il doit quand même un peu expliquer. Ça, je pense que c'est quelque chose que plein de personnes vont déplorer, et je suis peut-être un peu dérangé que là on n'ait pas l'impression qu'il y ait une multitude de menaces ou des monstres non identifiés. On comprend plus on avance que en fait il y a vraiment une menace, ou en tout cas dans cette zone des bas-combes, vu que c'est des millions de kilomètres carrés. C'est presque dommage qu'il y en ait qu'un seul, et qu'on puisse presque le corner, voilà, alors que dans les bas-combes c'est cool que il la menace

0: en fait.
1: Il y a un personnage qui est en blouse blanche, donc je l'ai cherché sur internet après, j'ai vu Creep, mais j'ai vu sa tête, et je l'ai vu quelque part, et je crois que c'est sur internet, et dans un rôle goofy.
0: Ça s'inscrit doublement dans l'horreur, quoi. Il y a un clin d'œil en plus à l'horreur, parce que ce mec-là est devenu connu par Creep, c'est pas un film hyper connu, c'est un peu un film niche, mais en vrai, en tant que vrai fan du cinéma horrifique, une fois que tu l'as vu, ça te met vraiment mal, quoi.
1: Bah, il y a un truc méta, parce que le gars est non seulement comédien, il est réalisateur en plus, je crois, il a réalisé Creep, et donc du coup, ça fait le réalisateur qui engage un réalisateur pour jouer un de ses personnages. C'est un motif qu'on connaît, mais j'adore quand c'est méta comme ça. Ouais. Et ça fait une semaine, je sais pas où je l'ai vu. C'est pas dans Creep, parce que pour le coup, j'ai pas vu Creep, j'en ai juste entendu parler, mais je l'ai vu autre part, ou alors je le confonds avec quelqu'un d'autre dans une sorte de sitcom un peu à la Parks and Rec. J'ai l'impression que ça vient de là. Si quelqu'un a une réponse, apportez-la moi, je suis tourmenté.
0: Mais si vous voulez regarder le film, je vous conseille, parce que c'est un film d'horreur qui dure 1h30, même moins. Et c'est aussi un film en fan footage, et je l'ai vu il y a longtemps, mais de ce que je me souviens, c'est l'histoire d'un étudiant qui doit rendre visite à un écrivain, ou en tout cas à un mec chez lui. Sauf que, en fait, il se rend compte que l'endroit est bizarre, le mec est bizarre, il y a possiblement un dédoublement de personnalité chez ce mec qui va peut-être le mettre en danger. Et ce qui est super intéressant, c'est que le film est en fan footage et il est vraiment très très efficace. Ça joue vraiment sur le malaise et sur le fait que tu te retrouves un peu en face à face avec ce mec, quoi, en même temps que le personnage. Donc voilà.
1: La reco du jour, c'est Creep, du coup, sur Netflix. Une heure et demie, il y aura d'autres recos après. Mais donc voilà, c'est un film que je trouve imparfait. Par exemple, les dialogues, je peux comprendre qu'ils soient pas les plus fins. Moi, ils me dérangent pas. Je vais pas aller jusqu'à dire que je les aime beaucoup. Je trouve qu'ils marchent. Mais je sens qu'on est sur une personne qui est pas encore un virtuose de la création de personnages ou de l'écriture du dialogue. J'espère qu'il a eu un peu d'aide. S'il a fait ça tout seul, déjà très fort. Mais je m'attends à ce qu'il ait eu en plus un peu d'aide, parce qu'il y a des moments, j'imaginais ses répliques être écrites ou qui sont revues avec un manuel de scénario à côté, anatomie du scénario ou story de John Truby, Robert Mackie, enfin bref. Les dialogues pour moi marchent quand même, c'est pas un souci. Les personnages, l'interprétation m'a convaincu. Les effets visuels me convainquent, les différentes scènes aussi. Les backgrounds éventuellement peuvent être un peu sommaires. Enfin, on va pas beaucoup rentrer dedans et ça va être un peu cryptique. C'est bien, plutôt qu'être trop explicatif. Mais j'ai l'impression que c'est des backgrounds type des deux personnages, même si je trouve celui de Clark, donc du coup le personnage de Chiwetel Ejiofor, assez intéressant. Et même j'ai l'impression que ça parle mieux de la personnalité de l'incel ou d'homme problématique que Obsession. Ça l'aborde très bien, et c'est très bien que ça l'aborde, mais parfois j'ai l'impression que le dispositif peut occulter l'interprétation, en tout cas ce que veut dire le réalisateur. Alors que là, comme on a ce virtuose, ce chef d'orchestre des Backrooms, il va réussir à les changer pour dire les choses différemment sur lui. Et en plus, il va aller plus loin et mettre le doigt sur des trucs plus profonds, notamment au rapport au passé et tout, en fait, ce qui crée les espaces liminaires. Parce qu'on sent, il va pas juste faire un petit film d'horreur sur son phénomène des Backrooms. Il va essayer d'analyser ce qui fait le sentiment du liminaire, qui est cette impression qu'on a déjà été là, ce sentiment un peu vide. Est-ce qu'il y a de l'humanité? Est-ce qu'il y a pas d'humanité? Ce rapport au passé? Est-ce que c'est de la nostalgie? Il va réussir à intégrer tout ça dans son analyse de personnage et il va en dire quelque chose d'intéressant. En plus, ce qui est bien, c'est que c'est pas juste une personne de 20 ans ou notre âge, voilà, c'est une personne plus âgée. Et il a dans la quarantaine, voire cinquantaine. Ça se passe en plus dans les années 90. Donc, du coup, c'est pas comme si ça disait ah, phénomène contemporain. Il dit non, ça existe depuis longtemps. Et c'est pas juste ah, célibataire jeune, c'est quelqu'un qui est en instance de divorce. Enfin, voilà, c'est c'est la deuxième séquence. L'intro, j'aime beaucoup l'intro aussi du film, qui m'a bien fait flipper. Mais j'aime bien que ce soit une situation un peu différente, mais sur un phénomène qui reste contemporain. Enfin voilà, je trouve ça surtout très intelligent là-dessus, et ensuite dans ses références, on sent que c'est quelqu'un qui a quand même travaillé le sujet. C'est pas juste il a pris la main, il a fait un coup d'état et il sait rien, il a eu un coup de bol avec sa vidéo. C'est vraiment quelqu'un qui a super analysé.
0: En plus, il fait une ref à la création même de la photo aussi, parce que c'est pas un spoil, mais comme ça vous savez, petit, encore une fois, fun fact, la photo d'origine donc sur 4chan donc de 2003, en fait elle était prise en 2003, mais en fait ce lieu donc était anciennement un magasin de meubles. C'est super intéressant parce que la première fois qu'on entre dans les backrooms, il y a des meubles qui sont posés, et donc ça fait un clin d'œil à l'origine même du mythe. Je trouve ça super intelligent.
1: Bah, même tout l'endroit où il y a donc ce portail vers les backrooms, c'est le magasin de meubles qui a l'air d'être le même. Et après, donc, c'est devenu un magasin, si je dis pas de bêtises, de voitures télécommandées ou des circuits de voitures télécommandées comme une aire de jeu. Mais qu'il ait en plus repris l'origine, parce qu'il y a un avant et après. La photo originale des Backrooms, là celle avec la petite histoire, c'était ce qu'on considère pas un lost media, mais en tout cas on ne savait pas d'où ça venait. On trouvait pas l'origine, et il y a plein de gens qui s'amusent, qui ont comme hobby sur internet de retrouver l'origine des images ou des sons,
2: notamment sur

0: 4chan, enfin c'est.
1: Oui, et surtout sur 4chan, et que ce soit ou des musiques même dont on n'a pas les auteurs, il y en a notamment une qui est très connue, et je crois qu'elle apparaît dans le film. Je ne l'ai pas reconnue, mais apparemment elle apparaît dans le film. Et ben en fait, maintenant, alors que les backrooms se développent et deviennent un phénomène incroyable, il y a plus de personnes qui essayent de chercher d'où ça vient, et on a trouvé d'où ça vient. Et ça enlève du mystère. Et il arrive avec ce film à faire dans un univers où on sait d'où vient la photo. Et il arrive à le mettre dans sa mythologie. Je trouve ça franchement cool.
0: Ouais.
1: Et ensuite, toutes les références qu'il y a. La porte, donc pour délimiter le portail, il pourrait juste mettre un petit panneau, un petit meuble et tout. Il met du ruban adhésif, ouais, du long, ouais, un peu fin et bleu. C'est une référence à l'un des visuels de l'album Everywhere at the End of Time. Il va à un moment il va y avoir, je considère pas ça comme un spoiler, il y a un espace qui va être des piscines, les pool rooms.
0: Ouais.
1: Si vous avez vu par exemple le Findings de Feldup sur myhouse.wad, qui est aussi qui est une œuvre, un mode de Doom avec toute une histoire qui va reprendre plein de mythologies d'internet. J'avais le spectateur avec qui j'y suis allé, il m'a dit on a trop l'impression c'est myhouse.wad, mais c'est normal, ils viennent du même terreau. Mais le film va réussir à avoir autant de références, et moi il y en a une qui m'a beaucoup fait plaisir, je me permets un tunnel d'un peu moins de 2 minutes pour réussir à transformer un concept aussi labyrinthique et complexe que les backrooms en récit. Il faut prendre un récit qui est complexe et labyrinthique et qui est à l'origine de tout. On peut dire, beaucoup de gens disent que le liminaire vient de Shining en termes d'esthétique, en tout cas que c'est l'un des premiers marqueurs, mais pour moi il y a une autre œuvre qui l'a beaucoup encapsulé, c'est La Maison des Feuilles, et je suis trop content. Dans son écriture, je vois qu'il s'est inspiré de la... Il a ouvert le livre et il s'en est inspiré pour en faire un récit, et ça me régale. Pour vous expliquer très rapidement, La Maison des Feuilles, c'est un livre que j'adore, qui est justement mentionné dans myhouse.wad, preuve que c'est le même terreau, mais donc c'est l'un de mes livres préférés, sinon mon livre préféré. C'est un roman de Mark Z. Danielewski qui est sorti en 2000 et qui est de la littérature ergodique, c'est-à-dire que ça va pas juste être un récit ligne après ligne, ça va être un peu plus mystérieux, il va falloir réussir à trouver son chemin. Mais en gros, ça raconte l'histoire de Johnny, qui est un mec désabusé et névrosé à Los Angeles. Oui, j'ai fait un texte parce que sinon je vais me perdre. Il bosse dans un salon tatouage, il se drogue la nuit, voilà. Mais il va vriller le jour où il trouve tout un tas de documents rédigés par un certain Zampano qui vont l'obséder, et il va falloir à tout prix qu'il le déchiffre. Zampano, c'était le voisin de son meilleur ami. Il est mort récemment et il a écrit des pages et des pages d'analyse académique laissées en désordre dans un coffre, et donc qui va être trouvé par Johnny, et qui parle d'un film qui s'appelle Le Navidson Record. Le Navidson Record, c'est un film documentaire par le journaliste photographe Will Navidson qui va documenter la maison dans laquelle il vient de s'installer avec sa famille, parce que elle est plus grande à l'intérieur qu'à l'extérieur, mais seulement d'un quart de pouce. Donc ça le rend un peu fou, mais il se dit sûrement que je me trompe dans les mesures, mais ça n'empêche pas qu'après il y a des portes qui apparaissent, des pièces qui apparaissent, des murs qui bougent, un couloir impossible dans la cuisine, et surtout un labyrinthe sombre et infini qui semble composé d'éléments de maison. Ah, ça me rappelle quelque chose, et avec lequel il va devenir obsédé. Il doit l'explorer et aussi découvrir quel est ce grognement périodique qui en sort. Ah, y aurait-il un boogeyman dans le labyrinthe inspiré de notre architecture? Donc voilà, Johnny découvre peu à peu ce film. En même temps, nous, on va lire des extraits de cette analyse, mais il va commencer à se rendre compte que le film n'existe pas. Et que Zampano, là, le grand analyste qui a écrit des pages et des pages, il est aveugle. Donc on va découvrir en plus le passé de Johnny. Navidson, il va engager des explorateurs pour son labyrinthe. On va découvrir les problèmes qu'il a avec sa femme. Johnny devient aussi un peu fou. Mais voilà, c'est un livre qui arrive à renverser le mythe de la maison hantée. La disposition des pages va être parfois complètement renversée pour s'adapter à la situation, pour un peu faire des calligrammes, mais de fiction, pas de poèmes. Et surtout, j'ai jamais lu un livre qui parle autant de cinéma, de documentaire, de found footage, même d'art en général. Il y a des tunnels entiers sur l'architecture ou sur le son, les échos, il y a des formules de mathématiques pour calculer l'écho, alors que c'est juste un mec qui est chelou dans sa maison. C'est super. Et je vois par exemple le personnage masculin, c'est un mélange entre Navidson, donc du coup celui qui a sa maison qui vrille, et le chasseur qui va engager et qui va notamment explorer le labyrinthe. Les deux ont des comportements similaires. Et le personnage féminin, donc du coup incarné par Renate Rinsve, je ne sais pas, c'est suédois, norvégien, je ne sais pas.
0: Je dis Rinsve, mais je ne sais pas si c'est comme ça.
1: Bah elle, ça va être un mélange à la fois entre la femme de Navidson, avec comment elle doit le soutenir, parce que c'est ça, donc là dans le film c'est sa psychothérapeute, donc elle essaye de faire un suivi pour comprendre comment ça se passe. Et Johnny, en plus, qui est extérieur et qui va découvrir un concept qui va le dépasser. Enfin, qu'il se soit inspiré de ça, et le fait tellement bien. Je pensais et j'espérais ne jamais voir une adaptation de La Maison des Feuilles. Là, j'ai du mal à voir comment on peut le faire mieux sans y aller littéralement. Et ça me régale. Mm-hmm. Est-ce que tu vas ajouter un dernier truc sur le film, Victoria ?
0: Pour revenir sur la fameuse back session de cette année, si je dois vraiment, si je dois résumer, on va dire une sorte de distinction entre les deux films, si ça peut vous motiver à aller voir ces deux films si vous n'avez pas encore vu, moi je vous les conseille les deux en tout cas. Moi je préfère Obsession, mais c'est vrai que Backroom est intéressant et en fait moi je distingue les deux films par le fait que Backroom c'est avant tout une sorte de caligarisme. Le caligarisme c'est quand une œuvre, c'est quand un lieu dans une œuvre occupe le premier rôle en tant que tel dans l'œuvre avant que entre dans la narration les personnages. Et Backroom c'est complètement ça. Mmh. Donc je dirais que Backroom il a plus vocation à nous faire découvrir tout un univers, un lieu en lui-même qui joue le rôle principal et qui va venir jouer avec l'esprit littéralement et la psychologie des personnages. Là où Obsession joue plus avec un concept qui va refléter complètement la personnalité des personnages et on va réfléchir avec l'évolution du scénario sur ce qu'on pense aux élites personnages. Donc voilà.
1: J'avais jamais vu ça comme ça. T'as trop raison. C'est Backroom, c'est un concept qui existe et les personnages qui vont y entrer.
0: Ouais.
1: Alors que Obsession, c'est des personnages qui existent et le concept va entrer dans la vie des personnages.
0: Ouais, le concept,
1: c'est trop intéressant.
0: Le concept, va naître deux en même temps. Enfin, c'est une action littéralement. En fait, le film n'a pas lieu d'être si il ne se passe pas ce qui se passe avec le souhait magique, qui est pas du tout, un cadeau d'ailleurs. Et voilà. Et d'ailleurs, Caligarisme, ça vient du film, Caligari.
1: Le cabinet du docteur Caligari.
0: Ouais, le cabinet du docteur Caligari de Robert Wynne. Et là, ça a créé ça en fait. Donc voilà. Je vous ai appris un mot en plus, voilà.
1: C'est trop cool. J'envie les personnes qui vont voir Backroom sans avoir aucun background derrière, parce que donc il y a eu toute une mythologie qui s'est créée et qui se disent il y a une personne qui a créé tout ça, enfin qui découvre tous ces sentiments que nous on a connus sur les internets. Ça doit être une expérience folle d'y aller avec un œil complètement nouveau. Mais on va en parler un peu après une pause musicale. Je pense qu'on en a tous bien besoin. Victoria, tu nous es venue avec une musique que tu voulais nous passer?
0: Oui, j'avais envie de vous faire découvrir une artiste. Je pense qu'elle est là depuis 2-3 ans, un truc comme ça. Elle est un peu récente, elle s'appelle Magdalena B. Et en fait, je me disais que ça marchait bien avec l'émission parce qu'elle a vraiment un univers artistique vraiment très très propre. Ses clips sont hyper artistiques et ça ne s'inscrit pas dans l'émission parce qu'elle fait partie des... Enfin, elle communique des liminal space. Mais par contre, son esthétique, c'est le dreamcore. Ça, on va parler après, à mon avis, parce qu'il y a plein de films... dont on s'est inspiré pour l'émission qui s'inscrivent dans ce Dreamcore et le Dreamcore qui est un petit concept un peu cousin du Liminal Space. Donc voilà, je vous laisse découvrir son univers qui est vraiment très dreamy, mais on sent quelque chose de malsain dedans quand même, quoi. À tout de suite.
1: À tout à l'heure.

0: Vous êtes de retour dans Scope, votre émission cinéma du mercredi sur Radio Campus. Et aujourd'hui, vous l'aurez peut-être compris au style du morceau qu'on vient d'entendre, c'est notre émission dédiée au film Backrooms ainsi qu'aux esthétiques liminaires. On vient de faire notre review du film qui était quand même globalement positive. Hein, c'est un film qu'on a bien aimé, mais qui s'inscrit donc dans cette case de l'horreur, cette mouvance qu'on appelle espace liminaire ou horreur liminaire, qui semble en fait se dériver dans plein d'autres œuvres ou plein d'autres concepts et qui a peut-être un avenir ou non. Et moi, je voulais vous demander, déjà, je me tourne notamment vers Sarah, est-ce que les espaces liminaires, ça vous parle ?
1: Eh bien non, Martin.
0: Moi, oui, parlons-en. Disons ce que les gens n'osent pas dire, parce qu'il y a plein de discussions où on dit « Ah, oh, c'est quand même fou, oh, je ressens ça », mais il n'y a pas beaucoup de nuances, donc j'ai très hâte de pouvoir en apporter.
2: Eh ben, on te tend le micro, vas-y Sarah.
1: L'horreur par l'espace, ça ne m'évoque rien, ça ne me fait rien, ça ne me fait pas peur, ça ne me met pas mal à l'aise. Je suis là, oui, ces bureaux sont moches, oui, le jaune pisse en papier peint, ça ne marche pas. Oui, les piscines vides, c'est très cool, mais...
0: Elles sont pas si vides, dis-moi, il y a de l'eau dedans.
1: Oui, bah, encore plus cool. Mm. Non, mais donc voilà, ce concept d'horreur par l'espace, j'avoue, ça me passe totalement au-dessus, à côté, tout ce que vous voulez. D'ailleurs, j'en viens à me demander si c'est pas un concept finalement assez masculin. Voilà.
0: Oh.
1: Le côté 4chan, Feldjob, ouais. Tout ça, je me dis, non, est-ce qu'il n'y a pas quelque chose à creuser de ce côté-là ? Mais donc voilà, de base, ça ne me parle pas du tout. Mais en effet, après avoir fait des petites recherches, je trouve que ça touche à plein de sujets intéressants. Voilà, il est question de spectre du capitalisme, de l'inhumanité des conditions de vie d'aujourd'hui, d'apocalypse molle où on ne peut plus s'imaginer de futur pour cette humanité. Et ça, j'avoue, politiquement, artistiquement, ça me parle un petit peu plus. Mais vraiment, personnellement, ça, je n'en ai rien à faire. Le film, à la base, avant de voir le phénomène que c'est devenu, ne m'intéressait pas, en fait. Mm-hmm. Je comptais pas le voir spécialement. Après, voilà, ici, en tant que spectatrice curieuse et enthousiaste, je vais essayer d'aller le voir, mais non, moi c'est pas du tout quelque chose qui me parle. Et voilà, est-ce que vous comprenez ces critiques?
0: Je peux voir, je me demandais, toi c'est au niveau de la peur, ou ça t'évoque pas de peur, enfin ça te fait pas peur vu que c'est quand même un imaginaire qui s'inscrit dans l'horreur, ou est-ce que t'as même pas de sentiment un peu ce sur quoi les personnes essayent de poser des mots, soit une forme de nostalgie, de sentiment d'avoir été là. Est-ce que ça aussi, c'est complètement absent de ta perception de ces espaces ?
1: Plutôt, ouais. Je sais pas pourquoi, mais non, ça me fait pas peur, ça me met pas mal à l'aise. Je sais pas, je trouve ça sympa, en fait.
0: Tu aimerais y vivre, tu veux vivre dans les backrooms.
1: Non, mais... Je sais pas, je pense en tant que photographe aussi, je me dis ouais, j'aurais bien aimé voir ces lieux, faire ces photos, être solo, une petite sortie photo et moi créer ces images. Voilà ce que ça m'inspire.
0: C'est justement ce que je voulais te demander, parce que je sais que t'es beaucoup dans la photographie et plein de personnes disent que bah, c'est un phénomène très photographique. Enfin, c'est des images qu'on trouve sur Internet, forcément, c'est des photos, à la limite, c'est des dessins. Est-ce que c'est quelque chose que t'as rapporté par exemple à d'autres photographes, ou est-ce que c'est justement quelque chose que t'as vu plus efficace ailleurs, que donc ici t'as l'impression que c'est un niveau vraiment faible?
1: Mais en effet, le concept d'espace liminaire est intrinsèquement photographique. Ça vient de cette production d'images et leur partage sur Internet, avec toute cette histoire aussi de surconsommation de l'image numérique. Donc intrinsèquement photographique, c'est clair. Et ça m'a fait penser, pour le coup, au travail d'un photographe que j'aime beaucoup, qui s'appelle, en tout cas son pseudonyme, c'est Briscoe Park, dont on peut retrouver le travail sur Twitter et aussi sur YouTube, parce qu'il a fait une série de vidéos qui s'inscrit de nouveau un petit peu dans cette mouvance horrifique, où on le voit, voilà, sac à dos et appareil en main, se balader dans le marais en Louisiane, dans des vieilles églises désaffectées de nuit, et il va prendre des photos de ces lieux de vie, ou en tout cas anciennement de vie, ces photos qui sont un petit peu... De nouveau, je dirais pas que c'est du malaise, pas pour moi en tout cas, mais on se dit tiens, qu'est-ce qui se passe ici? Et sur certaines de ses photos, ou dans certains de ses récits, en fait, il explique que vraiment, il a eu peur, parce que parfois, il se demandait est-ce qu'il était vraiment seul, que ce soit des gens ou d'autres choses. Parfois, il a été, je me rappelle d'une histoire où il a été poursuivi par un alligator. Voilà, quand on est dans le marais en Louisiane, ce sont des choses qui arrivent. Mais donc oui, un média intrinsèquement photographique, et il y a plein de photographes qui font du très beau travail là-dessus, dans... Tous les environnements, finalement, pourraient s'y prêter, je pense, visuellement, à ces concepts de vide, de nostalgie, que je comprends, mais qui personnellement ne me touche pas.
0: Et j'avais encore une autre interrogation. Il y a un aspect qui semble aussi intrinsèque aux photographies d'espace liminaire, ou en tout cas au backroom, c'est un peu cette image un peu crade, un peu analogique, ce qu'on appelle souvent analog horror, et que j'adorerais aborder après quand on parlera de Skinnamarink, si on trouve le temps. Mais est-ce que toi, justement, ce grain, tu penses que c'est quelque chose qui va en ton sens ou qui contribue au fait que ça ne te parle pas? Est-ce que, par exemple, ce photographe dont tu nous parles, lui, il a des images aussi très analogues ou à l'inverse, c'est très propre?
1: C'est intéressant parce qu'il fait de la photo numérique d'assez haute qualité, mais comme il travaille beaucoup de nuit, on va avoir cette notion en photo de nuit avec peu de lumière, cette notion de bruit numérique qui fait que la qualité de l'image est forcément dégradée. Et en fait, aujourd'hui, ce qui se passe en photo, c'est que l'image est tellement parfaite qu'en fait, on retouche pratiquement systématiquement, on va ajouter soit du bruit, soit un peu plus joliment du grain en fait, pour rajouter cette texture à l'image qui aujourd'hui manque comparé aux vieilles digicam ou à l'argentique.
0: L'argentique, les VHS, ouais. Et toutes ces sortes de cassettes. Ok, donc ils rajoutent ça, ouais, au-dessus de ces images. D'accord. Et ensuite, pour un peu voir, j'avais envie de vous demander, vous, quelles autres œuvres s'inscrivaient dans le liminaire? Parce que, donc, comme c'est un sentiment plus qu'autre chose, pas juste une invention du net, c'est quelque chose qui est inscrit en nous et qui n'est pas apparu en 2017, et je pense qu'il y a inévitablement des œuvres même préalables qui peuvent s'y inscrire, et revenir donc sur vos recommandations ou même les autres œuvres qui vous ont parlé. Et je voulais surtout revenir sur la tienne, Sarah, qui m'a surpris, tu trouvais que Disco Elysium, le jeu vidéo indépendant, oui, si je dis pas de bêtises, oui, te rappelait beaucoup toutes ces problématiques. Est-ce que tu peux nous parler justement de Disco Elysium, que pour ma part j'ai pu essayer une petite heure et que j'ai déjà hâte de m'y plonger encore plus profondément.
1: Ok, alors, résumé très rapide de comment je le résume généralement aux gens. On incarne un flic perdu, littéralement, qui se réveille un jour après une gueule de bois de trop, qui ne sait plus...
0: Galactique, la gueule de bois.
1: C'est inimaginable.
0: Amnésie.
1: Il ne sait plus comment il s'appelle, il ne sait plus pourquoi il est là, mais voilà, il est là, et en fait, il y a un meurtre à résoudre. Donc c'est le point de départ, on n'en sait pas beaucoup plus au début. Et donc oui, c'est un jeu vidéo, un CRPG pour être précise, donc l'aspect narratif du jeu va être vraiment très important. C'est comme jouer
0: un visuel novel.
1: C'est ça.
0: C'est beaucoup de textes, beaucoup de voix qui parlent, et c'est énormément de lecture quand même. Il y a beaucoup de mouvements, et moi j'adore que ça s'inspire aussi beaucoup du jeu de rôle où il y a des dés qui apparaissent.
1: Totalement.
0: Mais je pense que la moitié du temps est passée à parler avec des personnages.
1: Complètement, à écouter ou à lire des dialogues. Et je sais que cette suggestion a fait un peu débat parce qu'on m'a dit oui, mais est-ce que Disco Elysium, est-ce que c'est vraiment les espaces liminaires, est-ce que c'est pas du post-apo plutôt? Et ben moi je trouve que ça se discute justement.
0: Ok.
1: Qu'il y a du pour et du contre. Parce que voilà, cette horreur par l'espace dans Disco Elysium, on va avoir ces espaces abandonnés. On va avoir ce concept d'apocalypse molle. Il n'y a pas eu de grands événements dans Disco Elysium là, récemment, qui ont fait qu'on en est où on en est en tant que société. Non, ces événements, ils sont vieux. La vie, elle a continué. La vie continue et mal. Et c'est ça qui fait peur. Et ce concept aussi de spectre du capitalisme est vraiment très puissant dans le jeu. Martin, tu le découvriras.
0: Oui, j'en parlerai après pour vous dire le non-spoil. J'ai joué vraiment une heure et demie max.
1: Il ne sait rien. Il
0: je
1: sait
0: ne
1: même
0: sais
1: pas
0: rien.
1: Comment le personnage s'appelle.
0: Le jeu dure 35 heures, donc...
1: qu'est-ce que je voulais encore vous dire? Oui, pour moi, il y a vraiment ce côté, cette mélancolie, ce côté, est-ce que c'est un souvenir, est-ce que c'est un cauchemar, on ne sait plus trop. Cette errance aussi, où est-ce qu'on va, quels étaient ces espaces, qui habitait ici, comment. Et donc, je trouve que l'expérience Disco Elysium se rapproche pour moi de votre expérience.
0: Et très rapidement, avant, je crois que tu parlais de capitalisme. Qu'est-ce que tu voulais dire dessus? Je crois que tu as été coupé. Je t'ai coupé ou de néo-capitalisme. Enfin, moi, c'est quelque chose qui m'a assez touché, en fait, que on comprend assez vite qu'on... Donc, on est dans de la science-fiction, évidemment. On est dans un futur plus ou moins lointain, plutôt lointain que... plutôt plus que moins.
1: Oui.
0: Et pourtant, ça ressemble énormément à notre ère, comme si on était dans du The Last of Us, qui est donc de l'échelle de 30 ans. Et avoir ces décors qui sont si proches d'une autre et qui, juste, on a l'impression, n'ont pas bougé et sont dans une décrépitude, c'est sale. Ça me rappelle vraiment pas mal The Last of Us ou du post-apocalyptique, comme on en a vu plein à la Fallout aussi. Et pourtant, on a l'impression que c'est notre monde qui vieillit, mais plus lentement, mais qui vieillit quand même tellement on est loin.
1: Et qui entre en décrépitude, et on se dit, et c'est ce qui a été dit dans la vidéo de Blast aussi, comment des humains ont pu designer de tels espaces ou de tels événements qui ont modifié cet espace pour que d'autres humains y vivent. Et c'est une question centrale au cœur de Disco Elysium.
0: Il y a d'autres films aussi, là on parlait de jeux vidéo, mais il y a des films qui peuvent nous rappeler cette esthétique liminaire. On s'est fait une petite liste avec Victoria liée à ça, et même notamment à La Maison des Feuilles. Toi, qu'est-ce que tu as pu voir et de quoi tu veux nous parler, Victoria?
3: Il y a autre chose que j'ai vue et qui n'est pas cinématographique mais picturale. Parce que les espaces liminaux, ça me disait déjà un truc, c'était déjà un peu familier, parce que il y a un mouvement qui s'appelle le surréalisme qui explore pas mal ça. Le Dreamcore, je pense, sans le surréalisme n'aurait pas vraiment la même gueule, ou en tout cas n'aurait pas existé du tout. Et il y a un peintre surtout qui explore beaucoup ça, c'est Magritte en fait. Et je trouve que Magritte, dans ce qu'il fait, me rappelle pas mal l'ambiance, l'espace liminaire. Mais en termes de film, il y avait évidemment le plus connu, c'est Shining. Je pense qu'il a réussi à instaurer, encore une fois, là aussi, c'est caligarisme. Si l'hôtel n'était pas aussi flippant, il n'y aurait pas d'histoire du tout. L'histoire, c'est l'hôtel.
0: C'est et l'hôtel c'est... est tout vide, justement, il est censé être rempli et il est tout vide.
1: C'est ça, et c'est des espaces impossibles.
3: Mais ça c'est le plus connu, mais moi il y en avait un que j'ai vu et en fait il m'a beaucoup fait penser à Backroom dans cette sursymétrie de l'espace, c'est Vivarium.
0: J'ai adoré. Ouais.
3: Ah, je suis contente. parce que c'est pas un film super connu et franchement il est vraiment pas mal du tout quoi.
0: Oui, il est tout récent, il date de 2019 et j'ai surtout beaucoup aimé un peu. Backroom se met un peu dans cette mouvance aussi d'essayer de mettre le doigt sur ce qui nous parle dans ces espaces, la nostalgie, l'impression d'avoir déjà été là. Vivarium va mettre en exergue un peu qu'est-ce qui fait l'humain et l'inhumain. Il va beaucoup parler de capitalisme, enfin il va mettre ça il passe par une agence immobilière d'abord, ensuite c'est un peu préparé pour eux, on est dans de la consommation. Et il va réussir à mettre le doigt, oui, sur ce qui différencie cette non-humanité, le liminaire, de l'humain, et clairement le mettre dans cette case du mal, en fait, qui est à l'inverse de l'humain, à l'inverse de l'homme, à l'inverse de la vie, et personnifié par un petit garçon. Vivarium, qui est donc une histoire d'un couple qui cherche une maison et il se retrouve en fait piégé dans une résidence pavillonnaire où ils sont entièrement seuls, qui semble infini, ils sont bloqués, toutes les maisons sont exactement les mêmes, et on leur donne un enfant qui n'est pas à eux à élever et qui grandit à vitesse accélérée. C'est assez dérangeant et ça met le doigt sur plein de choses, sur ce sentiment qui peut-être à cette époque, on mettait à peine le nom liminaire dessus.
3: Et en plus, c'est Jesse Eisenberg aussi, qui
0: évidemment.
3: C'est l'interprète principal de Social Network. Mmh. Et c'est aussi devenu un jeune réalisateur aussi. L'année dernière, il avait fait Real Pain aussi.
0: J'avais bien aimé.
1: Trop bien.
3: Voilà.
0: Et voilà, après, moi, quelques recos que je voulais aussi faire. J'ai découvert Skinamarink, qui est donc un film très analogue avec un énorme grain. Et on a l'impression qu'il y a un vinyle vierge qui tourne en continu, que ça crépite tout du long. Et c'est deux enfants qui se réveillent la nuit, comme on se réveille pour aller faire pipi, il fait tout noir, on a un peu peur, et ils se rendent compte que leurs parents ont un peu disparu, ou leur père a disparu, c'est pas clair, et en même temps il y a peut-être une présence un peu dans le noir, et les fenêtres disparaissent, et les portes aussi, et en fait c'est vivre dans le noir pendant une heure et demie, avec des plans de portes et des plans de coins de canapé ou de plafond.
3: Et des protagonistes qui ont moins de 10 ans, c'est flippant aussi. Quoi.
0: Qui ont 4 ans max, qui entendent des voix dans le noir.
3: C'est horrible.
0: On voit zéro visage, on voit que des plans des pieds ou des silhouettes.
3: Ça joue beaucoup sur le décadrage pour te mettre encore plus mal à l'aise. Tu sais pas vraiment précisément ce qui se passe, mais tu sens qu'il se passe des choses pas ouf. Quoi.
0: Et c'est extrêmement lent. Je vais utiliser le terme d'Ilmanien parce que Ackerman est dans leurs inspirations sur leur page wiki. Mais voilà, Skinamarink, c'est très cool. Et j'ai aussi vu Dave Made a Maze qui est assez rigolo. Alors malheureusement ça a vraiment la réal d'un sketch moche ou d'un sketch internet, d'un petit projet, mais c'est rigolo. C'est un gars qui sait pas quoi faire de sa vie, il vit à crédit chez sa copine, et un jour elle rentre et pour s'occuper de la journée il a fait un labyrinthe en carton dans son salon, et il dit je peux pas sortir, je suis coincé dedans. Elle dit non, t'es dans le salon, enfin ça fait 2 mètres, lève-toi. Il dit je peux pas, et c'est plus grand à l'intérieur, et c'est une sorte de dédale avec un minotaure, justement maison des feuilles, et il se retrouve piégé là-dedans. Il y a plein de pièges qui font des confettis à la place du sang, enfin voilà, autre.
3: C'est
0: Rocco,
3: super créatif,
0: très cool.
3: comme film. Et d'ailleurs, fun fact, pour une fois. En fait, la création du film, ça venait du scénariste qui voulait faire un projet qui s'appelait Operation Death Maze, donc Opération
0: Labyrinthe de la mort.
3: Et en fait, le réalisateur s'est dit ça me rappelle quand j'étais petit, que je faisais des cabanes chez moi avec plein de couvertures, et j'avais un sentiment que cette cabane était infinie. fini. Et donc ça lui donnait envie de faire ce labyrinthe complètement en carton. Et d'ailleurs, le but du film, ce qu'il disait, c'est que s'il marche dedans, ce qui est fun, c'est le carton en tant que tel. Et il s'amuse beaucoup avec le matérialisme du lieu en tant que tel, donc le côté palpable du carton et tout l'imaginaire que tu peux créer à partir de ça.
0: Le chef déco ou la chef déco se sont amusés de fou.
3: Oui,
0: des immenses décors en carton, ça c'est super. Et on arrive au terme de cette émission. Oui. J'ai adoré la faire. J'ai trop hâte de voir si l'horreur liminaire va nous suivre dans l'avenir du cinéma ou de l'art. Et moi, je pense que oui, à un certain degré. J'espère qu'elle va évoluer pour toucher plus de monde, notamment Sarah, qui va passer de notre côté et voir que, ok, il y a des aspects qui sont cool. Mais donc, évidemment, je remercie les deux personnes qui ont choisi d'être avec moi aujourd'hui pour faire cette émission. Merci Victoria.
3: Merci à vous, c'était trop cool.
0: Et merci Sarah.
1: Merci à toi.
0: Et voilà, on se donne rendez-vous la semaine prochaine pour la Queer Joy, peut-être. On verra.
3: Peut-être,
1: ouais.
0: On va essayer de faire, même si on n'est plus en juin, on va essayer de faire cette émission Queer Joy. On va essayer. Mais voilà, on vous souhaite un excellent mercredi. Allez au cinéma, il y a de la clim là-bas. Et au revoir.
3: Ciao.
0: Très bonne journée, salut.

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Nous sommes le mercredi 1er juillet. Et qui dit juillet dit été. Et qui dit été cette année, je suis de retour. Salut, c'est Basile. Pendant le mois de juillet et le mois d'août, je refais apparition ici sur le Campus Info du mercredi pour vous parler eh bien, de l'été des festivals. Et oui, ça y est, cette année, je me suis redonné le défi de bien un peu faire le tour des festivals de Belgique, de vous les présenter, vous donner envie d'aller les visiter, parce que eh bien, ça fait partie de notre patrimoine, ça fait partie de notre richesse. En tant que pays, en tant que terre belge, nous sommes une terre de festivals. Et pour commencer, bien, je vais vous passer deux petites chansons d'artistes qui viennent bien nous faire le plaisir de jouer devant le public belge. Je vous laisse découvrir et je vous retrouve juste après.

Et c'était ici nos amis Polo et Pan, A Different Side of Us, extrait de leur dernier album. Et juste avant ça, vous aviez la chanson Villa Aston de Bigaranks. Bigaranks, vous le prononcez comme votre bouche vous le permet. Pourquoi parler de ces deux artistes? Bien pour parler de deux festivals qui arrivent prochainement. Le premier, celui où Polo et Pan se produisent, c'est le festival LACEMO. Je reprends bien sûr mes petites informations. LACEMO qui se déroule donc le 10, 11 et 12 juillet 2026 au parc d'Enghien, où vous aurez l'occasion de voir des artistes assez diversifiés. On l'a dit ici, Polo et Pan qui sont du coup plutôt dans une vibe électro, ambiante, voilà, soleil, j'ai envie de dire, vraiment de quoi passer une après-midi de chill et pouvoir siroter un petit cocktail en toute tranquillité. Mais pas que, parce qu'il y a aussi Gaël Faye et sa poésie, son slam, ses chansons, assez quand même, ses textes engagés. Et à côté, bien sûr, qui vient aussi avec ses textes engagés, plus une bonne punch et de quoi retourner toute une foule. C'est Kenny Arcana, ça faisait longtemps que je ne l'avais pas vu dans un line-up. La dernière fois, c'était à Esperanza, il y a moultes années. Eh bien, la revoilà en Belgique, sur scène. C'est le dimanche, 12 juillet à LACEMO. Je vous conseille d'y aller vraiment. Ça vaut, rien que pour Kenny Arcana, ça vaut le coup. Mais heureusement, bien sûr, il y a d'autres artistes. Il y a notamment le samedi 11, Scarbon 14, le revival du ska qui revient en force dans le parc d'Enghien. Et le samedi 11 juillet également, il y a la Groovista, qui est un ensemble de percussionnistes qui va vous emmener. Donc c'est des percussionnistes issus de différentes formations qui sont regroupés pour vous emmener à travers un voyage musical, puis son inspiration dans les cultures afro-cubaines, brésiliennes, béninoises, latines, créoles, bref. C'est vraiment un grand voyage en chanson. Et je peux vous dire que ça va vous faire danser. Sinon, après, il y a aussi Youssoupha le samedi 11 juillet. On dirait que le samedi 11 juillet, c'est quand même une grosse journée, hein. Voilà, Youssoupha, rap aussi engagé, comment est-ce que je peux dire, rap à texte. Il a quand même souvent fait des featuring avec Kerry James, Medine, voilà, d'autres rappeurs engagés, on va dire, à texte. Voilà, ça c'est pour le festival LACEMO. Il y a aussi Julie Rains. Je vous propose de feuilleter un petit peu sur... Oh, il y a les Cowboys Fringants, nom de Dieu. Le jeudi 9 juillet, excellent. Je vous conseille d'aller vous perdre, bien sûr, sur leur site internet, lacemo.be. La line-up est bien sûr bien plus grande que ce que je vous ai dit là à l'instant. Petit point intéressant avec LACEMO, c'est que c'est un festival qui se veut familial, c'est-à-dire qu'il y a beaucoup d'infrastructures pour accueillir les enfants, pour jouer, pour se poser à l'ombre. Voilà, c'est vraiment un festival pour les petits et les grands. Tout le monde est le bienvenu. Il y a de la place, en tout cas, pour tout le monde, parce que le parc est assez grand. Et ce serait vraiment, en tout cas, si vous êtes dans le coin, si vous avez ce week-end-là ou un jour de ce week-end qui est libre, je vous conseille. Là, je mets ma pièce sur le samedi. Samedi 11 juillet, vous n'avez rien à faire. Allez à LACEMO. Donc, c'était en lien avec la chanson de Polo et Pan. Et je vous ai passé tout à l'heure, juste avant, Bigaranks avec Villa Aston. Pourquoi? Parce que lui est, comme d'habitude, présent dans beaucoup de festivals, parce qu'il tourne beaucoup, mais il est présent cette année notamment au Dour Festival.
Festival pour lequel nous avons un pass week-end à vous faire gagner. Le pass week-end qui donne accès, si je pense, au samedi et au dimanche. Mais voilà, je vais quand même vous faire un petit tour de la line-up générale. Donc, Dour Festival qui se tient le 15, 16, 17, 18 et 19 juillet. C'est dans 2 semaines. Je vais vous faire un petit tour. Donc, on a. Je vais peut-être commencer par samedi, vu que c'est ce qui nous intéresse le plus. Damso, qui est là. Là, je pense qu'il vient de terminer sa tournée des salles de concert où il avait un show très, très particulier, très haut en couleur et très. Peut-être pas forcément en couleur, mais en tout cas très investi, on va dire, qui vient de terminer. Et donc là, il clôture son année avec les festivals. On a DC's, Damso au rap, hein. DC's aussi rap. D'ailleurs, ils ont fait, Damso et DC's, quelques sons ensemble, je pense. On a Original Kofi, ça très très intéressant, le samedi 18 juillet. Kofi qui est une artiste reggae et dancehall originaire de Spanish Town en Jamaïque. Je l'ai découverte moi il y a plusieurs années, ça fait un petit moment que je ne l'ai pas écoutée, mais franchement je la trouve très très intéressante. On peut peut-être se mettre un petit extrait en 2 secondes. Qu'est-ce que ça donne ?

Sophie. Bah, très bien. Très content de refaire connaissance avec elle, parce qu'elle est vraiment, c'est ce genre d'artiste très solaire, très, voilà, un petit rythme, un petit kick, et derrière ses paroles et sa voix qui viennent voilà, nous enjailler pour profiter de la journée. Le samedi 18 juillet, toujours le motel. Alors, le motel, si vous avez déjà entendu ce nom et que vous n'écoutez pas trop de musique électro, c'est normal, parce que c'était les anciens beatmakers de Romeo Elvis. Heureusement, eux ont une carrière beaucoup plus intéressante. Et, de mon point de vue, en tout cas, je ne suis pas très fan de ce que Romeo Elvis a proposé après leur séparation, mais en tout cas, le motel continue de tourner. Ils font des gens très très très expérimentaux dans la musique. Ils font plein de trucs différents, la musique de film, mais aussi plein de musique beaucoup ambiante, mais avec plein de textures sonores et tout ça. Là, c'est un live au Dub Corner qu'on propose. Bon, ce qui est assez intéressant avec ce genre de personnes, c'est que on peut s'attendre à plein de choses. Ici, on nous dit que le motel offre à sa musique une véritable dimension visuelle où chaque composition évoque des paysages et des textures sensibles. Une approche qui explique sans doute son affinité naturelle avec l'écriture pour l'image et le cinéma. Bon, voilà. Ça ne nous en dit pas grand-chose sur ce qui va se passer, mais vraiment, le motel, à chaque fois que je retombe dessus, c'est un plaisir pour les oreilles. Et dernier artiste que je peux peut-être vous conseiller, parce qu'ils font la tournée des festivals cette année, c'est Ultra Vomi. Le nom peut peut-être vous rebooter un peu, leur musique peut-être aussi un petit peu, ça c'est pas à moi de décider de vos goûts, mais en tout cas c'est un peu ce qu'on appelle du métal parodique, c'est-à-dire qu'ils vont reprendre tous les codes du métal et ils vont en faire des chansons rigolotes, on va dire. Je vous laisserai regarder rien que les noms de leur musique, mais ça part un peu dans tous les sens. Je dirais pour vraiment, mais alors vraiment simplifier très très très fort, attention à prendre avec des... C'est un peu du Patrick Sébastien métal, mais du coup avec des bons goûts musicaux et les problèmes, les idées problématiques en moins, quoi. Parce que bon, Patrick Sébastien, ça fait longtemps qu'on sait que ce n'est pas une personne à dont il faut faire la promotion. Mais voilà, dans l'idée, c'est un petit peu, le but, c'est de célébrer le métal tout en en se donnant, en faisant un peu de fun sur sur les paroles et sur la manière d'écrire, parce que écrire, ça peut aussi être rigolo. Le dimanche 19 juillet, il y a d'autres choses à vous proposer. Alors dans les artistes historiques, on va dire, qui sont déjà passés plusieurs fois, il y a Pendulum, ici, qui sont en mode live, donc ça veut dire que ce n'est pas qu'un set DJ, c'est un set avec des musiciens, pardon, potentiellement une batterie, peut-être des guitares, des synthés, donc Pendulum, fameux groupe de drum and bass. À côté, il y a Shane Paul, Samageveto, je pense que ça, je n'ai pas besoin de vous expliquer qui c'est, et si j'ai besoin de vous l'expliquer, que vous êtes beaucoup trop jeune ou beaucoup trop vieux, sans jugement, mais en tout cas par rapport à l'époque de Shane Paul, moi j'ai grandi dans les booms de d'école primaire ou en sixième primaire, c'était Shane Paul à la fin de la classe verte, c'était Shane Paul qui venait en mode Samageveto, donc voilà, c'est complètement ma génération. Et alors attention, là le dimanche, ça, je ne peux que vous conseiller d'aller les voir. C'est Ginzu. Mon Dieu, voici encore aussi un nom ressorti des limbes, des abysses. Ginzu. Eh bien oui, si vous ne savez pas pourquoi on reparle de Ginzu, eh bien parce qu'ils viennent de sortir un album. Ça faisait un petit moment qu'on le sentait, puisque il me semble que c'est l'année passée. Ils avaient déjà commencé à faire parler d'eux en faisant une tournée hommage aux 20 ans, il me semble que c'était les 20 ans de leur album Blow. Et on imagine très bien que dans cette lancée-là, quoi de mieux que de ressortir un nouvel album, eux qui s'étaient arrêtés, ouh là là, il y a quelques dizaines d'années.
Voilà, moi je n'ai pas encore écouté, je me le suis gardé pour un moment de l'été où j'aurais envie de me faire tout l'album d'un coup, mais personnellement je ne peux que vous conseiller. C'est du rock alternatif belge qui peut très bien aller dans le rythme un peu effréné autant que dans des longs morceaux de synthé, guitare un peu vaporeux comme ça, avec toujours la voix du chanteur qui vient enrober tout ça. Donc c'est vraiment très très chouette. Le dimanche aussi, O2N. Alors là, O2N par contre, ça je suis, c'est quand même un groupe que je suis pas déçu, on va dire, de pas encore avoir vu en festival, parce que O2N vraiment très très très chouette, chanson française avec des arrangements toujours très je vais dire dans l'ambiance, dans les émotions que ça peut m'éveiller, c'est pas loin de Polo et Pan, mais eux vont plus vers du mélancolique parfois, mais des textes très très très beaux, des arrangements musicaux très très beaux aussi, et j'ai pour avoir déjà vu, je pense, un live d'eux sur la chaîne d'Arte, je pense, Arte Concert, il y a un live d'O2N. Ça a l'air vraiment très très chouette, parce qu'en plus, les gens qui vont voir O2N, généralement, c'est des personnes qui connaissent vraiment bien les paroles, du coup, il y a moyen que la foule s'y mette à cœur joie, et puisse vous faire vivre un moment de communion entre artistes et auditeurs. C'est vraiment ça, la magie des festivals. Voilà. Et sinon, là, je vois un dernier nom le dimanche qui, moi, me dit quelque chose, mais on va vérifier ensemble. C'est Sleaford Mods. C'est ça, originaire de Nottingham. C'est un duo des Royaume-Uni qui va entre le punk, le spoken words et les beats électro. Voilà, ils viennent de sortir un nouvel album, The Demise of Planet X, qui prolonge leur regard acéré sur la société moderne entre humour noir, colère et observation du quotidien. Mais moi, je pense qu'on va se faire ça. Écoutez, on va s'écouter Sleaford Mods. Et puis, je vais vous passer d'autres chansons qui ne vont prolonger mes propositions de la semaine et de l'été. On se retrouve juste après. S'il veut bien.

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Il est 17h34, je prends le temps de dire mes mots et je prends le temps de vous parler pour vous présenter des événements principalement musicaux pour ma part, puisque eh bien, c'est un petit peu ce que j'aime. J'aime la musique et encore plus que ça, j'aime quand elle fait sens, quand elle s'organise, quand les gens se regroupent autour de la musique, pas seulement pour l'écouter, mais pour vivre ce que la musique a à nous apporter, c'est-à-dire des moments de convivialité. Et là, vous venez donc d'écouter des chansons qui sont tout à fait en lien avec la suite de mes présentations. 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On a bien sûr regardé la programmation avant, mais pour vous rappeler, il y a donc le samedi des personnes comme Damso, DC's ou Coffee, et le dimanche, il y a Shane Paul, notamment Pendulum, Ginzu et d'autres personnes. Donc si vous voulez avoir accès à ce Weekend Pass, qui donne accès du coup au samedi et au dimanche, eh bien, n'hésitez pas, 02 640 87 17, et il est à vous. Je regarde peut-être que le téléphone sonne. Non. Alors, je continue. La première artiste que vous avez entendue tout à l'heure, c'était Kinato avec sa chanson Canalise. Pourquoi est-ce que je vous parle de cette personne? Eh bien, parce que un des événements qu'il y a ce week-end, plus précisément ce vendredi, c'est au Centre culturel congolais. C'est le programme Vauxhall Summer, donc le Vauxhall du Parc Royal de Bruxelles, qui organise pendant l'été très souvent une programmation qui n'est pas que musicale d'ailleurs, qui est aussi cinématographique, qui est culturelle en général. Eh bien, s'associe avec le Centre culturel congolais et avec le festival Sound and Souls pour vous proposer une sélection de concerts et de set DJ le vendredi 3, entièrement féminine. Donc voilà, une façon d'explorer la richesse et la diversité offerte par la scène musicale afro-descendante belge et de découvrir celles qui marqueront à coup sûr l'actualité de demain. Le line-up regroupe des artistes à l'univers affirmé qui ont à cœur de cultiver leur singularité, des femmes de caractère aux talents multiples qui tracent leur voie sans renier leurs racines. Aux côtés de DJ sets et de concerts, retrouvés au sein du mini-market, quelques pépites de jeunes créatrices bruxelloises, donc un festival dont 100% féminin dans la programmation. Donc vous avez le festival, donc je vous dis, la soirée se a lieu de 18 à 23 heures. Dès 18 heures, il y a un mini market qui ouvre avec notamment, si j'ai bien vu, des créations de bijoux, des créations de vêtements. Voilà. Plein de petites choses pour pouvoir bien s'habiller et s'embellir avec les créations de ces créatrices. Et puis, dès 18h, des DJ sets et des concerts. Dans l'ordre, à 18h, Bonalea. Ensuite, à 19h30, Maïna. À 20h15, Golden Ninais. Et puis, 21h, Kinato, que vous venez d'entendre avec, du coup, son single Canalise, mais il n'y a pas que ça, bien sûr, dans sa discographie. Et 21h30, on clôture avec Ninette, qui est un DJ set accompagné de danseuses. Donc voilà, c'est vendredi 3 juillet de 18h à 23h au
centre culturel congolais. Et le Congo, cette semaine, bien sûr, est très présent. Je rappelle qu'hier, c'était la journée anniversaire des 66 ans de l'indépendance du Congo. D'ailleurs, il y avait à l'occasion une fresque qui a été remise à Matonge, qui a été célébrée, je ne sais plus comment on dit, bref, replacée au bon endroit après restauration, je pense. Et il y a pas mal de choses qui se passent. Il y avait aussi des événements hier à Matonge et à d'autres endroits dans Bruxelles. Et dans les prochains jours, il y a encore des événements, notamment au Flamingo Bar. En tout cas, avec le programme les organisateurs Afro Jam Bruxelles qui prennent un peu possession du Flamingo Bar. Il y a 3 jours de concerts et de célébrations de la musique africaine et congolaise à Bruxelles. Je reprends tout de suite mes petits copions. Voilà, le 3 juillet, du coup, toujours le vendredi, Soul Dish, donc retrouver la magie du R&B, Old School, Afro, Soul, Zouk, Disco avec Soul Dish, un collectif survolté de 6 musiciens et chanteurs qui est né dans le studio Mugikoni Lab. Il s'empare des tubes throwback incontournables pour les réinventer entièrement en live. Ça, c'est au Café Flamingo à 8h du soir, à 20h, donc ce vendredi. Et puis, au Café Flamingo, toujours le lendemain, Rumba congolaise, le samedi 4 juillet, toujours à 20h, à l'occasion de l'indépendance de la République démocratique du Congo. Venez célébrer au rythme de la Rumba congolaise, du soukou et du Ndombolo, profitez d'une soirée festive avec Chabro Lemaha, accompagné de Crésus Héritier et d'autres musiciens talentueux, une ambiance chaleureuse, des rythmes légendaires et une piste de danse qui vous attend. Et puis, dimanche, Afro Jam, donc une jam cette fois-ci ouverte, toujours au Café Flamingo, rendez-vous le 5 juillet de 16 à 21h pour une grande jam session conviviale et familiale au Flamingo. Un moment de rencontre, de musique et de partage. Apportez vos instruments, votre énergie et votre créativité. Donc 3 jours de fête de musique et de célébration au Flamingo Bar, rue de Laeken, numéro 177 à Bruxelles. Dans la suite de ce que je vous avais écouté, il y avait Sin Cleopatra, un titre de Indianizer, qui est un groupe, lui, qui performe ce week-end au Sounds Jazz Club. Indianizer, qui est un groupe qui est autant dévoué à faire bouger le dance floor qu'à créer des mélodies et à expérimenter. Ils sont à 20h30 au Sounds Jazz à XL ce 3 juillet. Et ce n'est pas tout, puisque le week-end est aussi bien chargé, la semaine en tout cas est bien chargée. Le 7 juillet, il y a la jam afro-latino, donc Shivam and People He Knows. Donc vous savez que, bon, si vous ne savez pas, en tout cas, le Sound Jazz est un endroit où il y a beaucoup de jams, et généralement les jams sont regroupés par style musical, et là, mais donc, c'est la jam afro-latina, qui n'est pas vraiment un style musical, qui est plutôt des origines, mais qui induit quand même certains styles, hein, au programme des percussions et de la voix. C'est le 7 juillet à 20h, si vous êtes musicien, musicienne, voici déjà 2 jams à prendre, à indiquer dans votre carnet, celle de dimanche au Flamingo Bar et celle du 7 juillet au Sound Jazz Club. Bien sûr, il y a d'autres choses qui se passent ce week-end. Il y a pas mal d'événements. Je vais continuer de vous les citer. Notamment un festival gratuit pendant tout le week-end, 3, 4 et 5 juillet, un festival d'art de rue à XL. Tiens, le Nayad Festival Art de Rue, Nayad, N-A-Y-A-D,
YAD, vient prendre place dans les rues d'Ixelles pour vous proposer des fanfares, des acrobaties, des spectacles. Le cœur du festival est à la place Sainte-Croix, qui est devenue pour l'occasion le port de Naïade. Il y a aussi un manège, un bistrot sous les étoiles. Bref, une ambiance festive qui vous invite à ce point de départ pour explorer tout ce qu'il y a à découvrir. Mais Naïade est aussi située à Flaget, aux étangs d'Ixelles, à Fernancoq. Bref, il y a plusieurs points. Il y a une programmation assez remplie, avec plein de styles différents. Vraiment là, je vous conseille d'aller voir soit sur Instagram Naïade, soit sur leur site internet naïade.be. En tout cas, avec le week-end qui nous attend, ça va être vraiment très très très sympa de pouvoir assister comme ça à de l'art de rue, à des spectacles à ciel ouvert, avec bien sûr des spectacles du coup qui sont prévus pour tout âge. Hein. Donc n'hésitez pas à sortir avec bien sûr crème solaire et casquette, mais et avec gourde bien sûr pour aller voir tout ça. C'est donc tout le week-end, vendredi, samedi et dimanche. Ça a l'air vraiment très chouette. En tout cas, les images que j'ai sous les yeux m'inspirent beaucoup de choses différentes. Et je pense que ça va aller un peu dans tous les sens. C'est en tout cas une chance, je pense, de pouvoir voir au milieu de la ville, comme ça, des arts de rue. Parce que moi, je suis pas un énorme consommateur d'arts de rue, mais étant plus petit, j'allais souvent avec mes parents à Chasse-Pierre. Et c'est un type de festival qui s'est vraiment développé beaucoup dans les Ardennes et en tout cas en campagne. Par contre, en ville, c'est quand même assez rare, donc je ne peux que vous conseiller d'y aller. J'ai encore quelques événements à vous partager, j'ai encore quelques sons à vous faire écouter. Alors je vous propose de repartir en musique. La sélection, cette fois-ci, n'est plus connectée aux événements que je vais vous partager, mais par contre est connectée à moi, mes goûts musicaux personnels. Celui-ci s'appelle Mi Swing Es Tropical et on se retrouve bien juste après.

Ah, ça fait du bien, des belles voix comme ça. Marie Froes, Figa de Guinée, qui est donc une reprise d'un classique remis au bout du jour par une artiste bien contemporaine. Et juste avant, c'était Sudan Archives Milk Me. Il est 17h53, vous êtes toujours sur le 92.1 ou connecté via le site internet de Radio Campus. Et je vais encore un petit 20 minutes comme ça pour vous partager certaines informations, des oui-dire que j'aurais pu avoir dans mon oreille. Et voilà, bref, en tout cas, vous donner envie de vivre l'été à l'extérieur de chez vous. Et bien, pourquoi ? Parce que à Bruxelles, il se passe quand même beaucoup, beaucoup, beaucoup de choses. Et pour le moment, la chaleur nous permet de bouger et de fêter librement. Allons-y, faisons-le. Qui sort un petit peu, on va dire, des habitudes événementielles, je vous propose un événement qui se fait se rencontrer la bande dessinée et le jeu vidéo. Mon Dieu, mais que se passe-t-il ? C'est au magasin New Game Plus, à la chaussée d'Alsemberg, numéro 149, pas loin de l'arrêt de tram Albert. Il y a une séance de dédicace ce vendredi. La BD s'appelle Chaotique. Et bien c'est l'occasion de venir découvrir son autrice qui mélange les genres. Alors j'essaye, son autrice qui est Letty, qui va venir faire une séance de dédicace de 18 à 21h dans le magasin et qui va pouvoir aussi vous permettre d'acquérir des exemplaires de cette bande dessinée qui a l'air de se faire rencontrer un petit peu le monde. En tout cas, la couverture, on voit une personne en armure type guerrière, paladin. Et de l'autre côté, une personne avec des écouteurs, un ordinateur sous le bras. Donc voilà, peut-être un mélange des époques, un mélange des genres entre le jeu et les histoires fantastiques. Je ne sais pas, je n'en sais pas plus en tout cas, mais je peux en tout cas vous dire que ça a l'air très très sympathique et l'endroit est vraiment très chouette. Si vous ne connaissez pas New Game Plus, c'est un magasin qui est ouvert depuis maintenant 2 ans à la chaussée d'Alsenberg. C'est un magasin de principalement rétro gaming, donc tout ce qui est jeux vidéo, consoles et surtout consoles anciennes. Vous pouvez y trouver plein de jeux sur plein de supports différents, de la Game Boy Color en passant par la Dreamcast, à la Nintendo 64, à la PSP, à la PS Vista, à la Nintendo 3DS. Enfin bref, vous voyez exactement ce que je veux dire. C'était l'époque où on ne recevait pas des codes dans les boîtes, mais des vrais morceaux de matière sur lesquels étaient imprimées les données qui nous servaient à jouer un GTA 6. On te voit, et Sony aussi, et Rockstar Games aussi, on vous voit essayer de tout dématérialiser. Et bien là, c'est l'anti-dématérialisation. C'est New Game Plus ce vendredi 3 juillet. Ne serait-ce que pour aller profiter d'un petit soda, d'une petite lecture de bande dessinée et peut-être repartir avec un petit jeu sous le bras, je vous conseille vivement d'y aller. Un autre événement qui a lieu aussi le vendredi, tiens, il se passe beaucoup de choses, hein, ce vendredi, le 3 juillet, au Zone Clopper. Donc, situé 23 avenue de la Verrerie à Forêt. Le Zone Clopper, qui est donc une habitation, une occupation qui propose beaucoup d'événements différents, mais toujours les plus surprenants. Ici, nous avons la soirée « Moins de flics, plus de kicks, entrée prix libre » organisée par le ACAB Gabber Collectif.
Ah, le collectif est de retour, plus grand et meilleur que jamais, avec moins de flics, plus de kicks, une soirée de soutien réunissant une big selection de DJ et des livreuses de Bruxelles. Et au-delà, ACAB est un collectif de gabbeurs représentant une scène hardcore do-it-yourself, antifasciste, antiraciste et anti autoritaire réunis autour des BPM et de kicks prêts à dégommer la répression. Au regard des dernières mobilisations contre les réformes de l'enseignement et du déferlement de violence envers les jeunes, ACAB, en collaboration avec les collectifs qui les soutiennent, cherche à rassembler un maximum de thunes pour le fonds anti-répression de Marius Jacob. Ce fonds a pour objectif de participer à la prise en charge des frais d'avocat et des frais de justice des personnes, du coup, qui auraient subi des violences ou même des arrestations au faciès ou en tout cas toute forme de répression policière qui aurait pu avoir lieu durant les dernières mobilisations. Au programme pendant cette soirée cet événement même qui a lieu de 14h à 1h du matin. Pendant la journée, chaos hardcore multigenre, après le coucher du soleil, le paradis du gabber et du early hardcore. Voilà, une promesse bien énergique et bien des revendications, un appel à la collectivisation, c'est très important. Je vois aussi qu'il y aura sur place des prints et des coiffures, de la coiffure. Donc si vous voulez vous refaire faire la tignasse en écoutant des gros kicks, eh bien allez au Zone Clopper ce vendredi. Ce vendredi aussi, Paramour, qui est à la rue d'Arlon, à Bruxelles, au 104 rue d'Arlon, le lieu accueille une soirée de Midnight Voodoo. Voilà, Midnight Voodoo qui est quand même assez connu pour proposer plein de chouettes soirées à Bruxelles et ailleurs. Là, il y a quand même une longue liste, mais en tout cas, qui nous promet de la cumbia, du zouk, du soukous et d'autres choses, mais tout ça sur vinyle. Ça a lieu ce vendredi 3 juillet à 20h jusqu'à la fermeture. Il est mis until late. Donc, voilà, c'est ce qu'il y a à comprendre. C'est jusqu'au moment où on ne peut plus, ou alors jusqu'au moment où il n'y a plus personne. L'entrée avant 22h est à 5€. Après 22h, l'entrée est à 10€. Voilà, ambiance voyage musical à base de vinyle et de DJ, de sélection de DJ qui ont l'habitude de faire danser les gens. Donc, allez-y. Ça va vraiment secouer, je pense. Encore une autre soirée. Là, c'est le samedi 4 juillet au Cobra Jaune. Le Cobra Jaune qui est donc situé à côté de la gare du Midi au 76 boulevard du Midi. Une soirée appelée Panic Fest 2. Donc ici, on a plusieurs artistes, donc du punk, du emo punk, du alt grunge, du screamo, du post punk. Voilà, à mon avis, ça va balancer des guitares et ça va bien bouger, ça va bien être vénère, comme on dit. Bring Cash, bien sûr. L'entrée à combien est l'entrée? Je ne vois pas d'entrée. Bon, non, après, c'est le Cobra Jaune, donc a priori, il n'y a pas toujours une entrée. Ça commence à 18h. Ça ouvre à 18h. Le premier groupe est à 19h. Dans les groupes, on a Scoozy, Lane Fallow, Sugar Beats, Seima, Falesia et Aat. C'est donc ce samedi 4 juillet au Cobra Jaune. Pour continuer dans les endroits et les bars, les lieux de fête habituels, eh bien on a bien sûr la brasserie illégale qui organise ce jeudi 2 juillet une soirée en soutien à la Palestine et au Liban.
des concerts du coup organisés par Hexag Records et Faux Initian Drive, qui vous invitent à aller vous faire la fête tout en récoltant de l'argent. Il n'y a pas beaucoup plus d'informations, mais bon, la brasserie illégale étant ce qu'elle est, on tombe rarement au mauvais endroit. Et eh bien, c'est pour une cause qui vaut encore et toujours le cas tous les jours, à toute heure. Il faut pouvoir supporter, en tout cas apporter son support, c'est ça que je voulais dire, son soutien à la Palestine, au Liban et voilà, à plusieurs endroits qui sont pour le moment dans de grandes difficultés. C'est la proposition de ce 2 juillet, 19h à minuit, brasserie illégale, donc rue Bollings 300 Forêt. Le lendemain, vendredi 3 juillet, Dance Battle All Styles. Donc là, c'est dans le titre, hein, a priori, des battles de danse. Donc si vous avez le mouvement dans la peau, si votre corps vous incite, vous crie qu'il faut aller danser sur une piste de danse, eh bien, ça peut se faire à la brasserie illégale ce vendredi 3 juillet. Les inscriptions s'ouvrent à 18h, les battles commencent à 19h, et puis, fidèle au poste, Raquel commence l'after à 23h. Raquel des Tropical Gypsies, qui est bien sûr pas forcément résidente, mais presque de la brasserie illégale. Ce week-end encore, elle proposait avec les Tropical Gypsies un événement. Le ou la gagnante des battles, il y a un cash prize de 300 euros. Voilà, c'est posé, c'est là. Je vous conseille en tout cas, qu'est-ce qu'il propose comme style? Hip-hop, crump, house, afro, dancehall, flamenco, swing, bref, viens avec ton style, on s'occupe du reste. Donc ça c'est 3 juillet, illégal dance battle, et le lendemain, le 4 juillet, puisque la brasserie illégale s'arrête très rarement, on a District Open Air, donc qu'est-ce que c'est que ça? Great Vibes, A Dancing Crowd, des artistes incroyables et des basses puissantes, tout à ciel ouvert, une nouvelle énergie, un nouveau chapitre, un line-up dont on peut peut-être essayer de trouver quelques chansons. Alors là on est sur Instagram, ça va être compliqué. Okay. Mais si j'ai bien compris, le but c'est d'avoir des grosses basses. Hein. Là, je viens d'ouvrir 2-3 comptes Instagram où on me parle de basslines, on me parle de rythme. Alors, on a du coup un prix pour l'entrée qui. Donc, c'est de 16h à 2h du matin, samedi soir. Entrée à 12€, puis 15, puis 18, donc prix. J'imagine ouvert, ou alors en fonction de l'heure à laquelle vous arrivez. Voilà, 3 jours de fête et de musique à la brasserie illégale. Je ne peux que vous conseiller d'y aller. Ça, en tout cas, ça démérite très, très, très rarement. Et eh bien, moi, de mon côté, je pense que je vais essayer au moins de pouvoir donner un peu de ma présence le jeudi demain pour pouvoir eh bien, aider à collectiviser de l'argent pour aider les différentes causes qui sont soutenues ce soir-là. Je me permets une dernière ou deux petites recommandations. Allez, on a... Je voulais vous proposer une soirée dub le vendredi 3 juillet au Circle Park, semblerait-il. Mais j'essaye de retomber sur l'événement. Désolé, je prends un petit peu de temps. Et tiens, puisqu'on part sur la dub, puisque j'ai envie de vous parler de dub, on terminera sur de la dub aujourd'hui, si ça vous va, parce qu'en plus, j'étais à Couleur Café, enfin, je devais être à Couleur Café samedi soir pour aller voir un artiste que j'adore sous MacDub, et bien sûr, le temps, les intempéries en ont voulu autrement, puisque, eh bien, le samedi soir à Couleur a malheureusement été
annulé. Donc, bon, écoutez, on a fait avec, on a fait comme on pouvait, on est allé les autres fois, et on a essayé de pouvoir rattraper ça. Donc voilà, je suis dessus maintenant. L'événement s'appelle le Free Dub, c'est à la Fabrique de 17h à 1h du matin. Make It Burn Sound System. L'entrée est gratuite, bien sûr, les dons sont les bienvenus. Il y aura 4 DJ pour vous proposer une Selecta Dub le vendredi soir. Et généralement, eh bien, il y a un petit événement qui suit donc quand il y a un événement gratuit comme ça à la Fabrique, il y en a souvent un qui suit et qui termine la soirée. Je n'ai pas l'impression que c'est le cas là. Attendez. Non, ils ne veulent pas me le dire. Les informations restent parfois difficiles à avoir. En tout cas, l'information qui est sûre, c'est que ce 3 juillet, à la Fabrique, il y a Free Dub. Le sound system, c'est Make It Burn, et il y a 4 Selecta qui vont vous proposer de danser sur des gros sons dub. Et bien voilà, il est 18h09, je pense que c'est tout doucement l'occasion pour moi de vous laisser. C'était mon premier campus info de l'été. Ça fait plaisir d'être de retour. Ça fait plaisir de pouvoir partager autant de musique, de pouvoir partager autant d'activités à faire. Je sais qu'en été, on a envie de partir. Je sais qu'en été, on a envie de quitter la ville et de voir un petit peu autre chose que du bitume qui chauffe. Mais pour les personnes qui restent ici, et même pour celles qui veulent continuer à faire partie du visage du groupe culturel bruxellois, eh bien, c'est important de pouvoir se retrouver, de pouvoir se rassembler à des endroits. J'espère vous avoir montré que eh bien, c'est possible, il y a beaucoup, beaucoup de choses, et bien sûr, ce dont je vous ai parlé, ce n'est qu'une infime partie de ce qu'il se fait sur la capitale. Je vous conseille toujours, moi je passe beaucoup par Instagram, aller suivre les lieux, aller suivre les cafés, les bars, les salles de concert, les lieux publics, les parcs. Et il y a beaucoup, beaucoup de choses. Je n'ai pas parlé de parc poétique, je n'ai pas parlé du Crazy Circle, je n'ai pas parlé de plein de choses qui ont lieu encore. Heureusement, il y a plusieurs campus info sur la semaine. Je ne suis pas le seul à vous parler de tout ça. En tout cas, là, je vous propose de se terminer là-dessus. 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Je vous laisse sur, du coup, comme promis, une chanson d'un artiste qui me tient à cœur. Ici, c'est Sumac Dub avec son son Trigger. Je vous souhaite une excellente semaine, un excellent week-end. Si vous avez l'occasion de passer aux endroits que je vous ai conseillés, eh bien, faites-le. Certains d'entre eux, en plus, sont gratuits, notamment le Naiad Festival, qui est ce festival d'art de rue, notamment le Free Dub ici à la Fabrique. C'est gratuit, c'est à Bruxelles, c'est pour passer du bon temps ensemble et c'est pour profiter des jours qu'il y a devant nous cet été. Je vous dis à la semaine prochaine et je vous souhaite une excellente soirée sur Radio Campus. À bientôt, tout le monde.

0: Bonjour à toutes et à tous et bienvenue sur Radio Campus, la radio de l'ULB. Vous écoutez Histoire de savoir, l'émission qui vous aide à mieux comprendre les phénomènes scientifiques. L'émission d'aujourd'hui est consacrée aux sciences exactes.
1: Cette émission vous est présentée par Max Bouznak et Virgile Snap et est rendue possible grâce à notre technicienne Déborah Fabré.
0: Aujourd'hui, on va parler d'une activité qu'on fait tous les jours, sans vraiment la comprendre, dormir.
1: Pourquoi est-ce qu'on dort et surtout, que se passe-t-il quand on ne dort pas assez?
0: Pour répondre à ces questions, nous avons rencontré un spécialiste du sommeil.
1: Le docteur Daniel Neuil est médecin spécialisé en médecine du sommeil et somnologue. Il travaille à Erasme et à l'hôpital Chirac de Delta. Il est également enseignant à la faculté de médecine de l'ULB.
0: On commence tout de suite avec une question simple mais essentielle. Pourquoi dormons-nous?
2: C'est une excellente question. Jusqu'à il y a quelques années, quand on posait cette question fondamentale, la réponse est un peu... pour évacuer un peu la question, on répondait, mais s'il n'y avait pas de rôle fondamental, ce serait une erreur de l'évolution. Donc, puisque toutes les espèces, en tout cas qui nous sont proches dans la phylogénèse, présentent un sommeil similaire au nôtre, au niveau des mammifères en tout cas. Mais il n'y avait pas de réponse simplifiée, courte, résumée qu'on pouvait donner. Mais ça a changé. Depuis quelques années, on peut dire le rôle principal du sommeil, c'est d'évacuer les déchets métaboliques que notre système nerveux, surtout le cerveau, cumule durant l'éveil. Donc en quelque sorte, au cours de l'évolution, quand les systèmes nerveux sont devenus de plus en plus complexes, il fallait un partage des tâches. Vous pouvez imaginer ça comme ça, que le cerveau est un système qui est essentiellement consommateur d'énergie durant l'éveil, et il régénère l'énergie et il évacue les déchets que cette consommation d'énergie a produit durant l'éveil, il l'évacue pendant le sommeil. Donc, que ce soit du sommeil en journée ou la nuit, mais c'est vraiment pendant le sommeil que spécifiquement sont évacués les déchets. Il faut vous dire que dans les tissus ou les autres organes, il y a un système d'artères et de veines et des systèmes de lymphe qui tournent autour pour évacuer certains métabolites. Et au fur et à mesure du temps, quand le cerveau prenait plus de place comme ça dans la boîte crânienne, le système lymphatique du système nerveux central pour le cerveau a disparu. Et c'est le sommeil, en fait, qui fait apparaître de manière fonctionnelle et transitoire un système lymphatique, qui n'existe donc pas de manière structurelle, mais qui existe de manière fonctionnelle. Alors comment ça fonctionne? Ce sont vraiment des petites pores comme ça sur les membranes cellulaires qui s'expriment et qui s'ouvrent uniquement pendant le sommeil. Le sommeil étant, vous pouvez vous imaginer, comme étant une activité plus synchronisée des rythmes cérébraux. Donc ça aussi, c'est une caractéristique pour décrire le sommeil en opposition par rapport à l'éveil. L'éveil est une activité... une activité désynchronisée, donc beaucoup de rythmes différents, des fréquences différentes au niveau des activités électriques, des réseaux neuronaux, et le sommeil est plus de synchronisation. Donc, comme s'il y avait un chef d'orchestre comme ça, donc tout le monde joue ensemble, et c'est là que ces petites pores s'expriment. Donc le sommeil sert principalement à évacuer les déchets que notre cerveau cumule durant l'éveil. Alors il y a plein d'autres fonctions, évidemment. Le sommeil joue un rôle dans la consolidation, dans la mémoire. Le sommeil joue un rôle dans la régulation du système immunitaire. Le sommeil joue un rôle dans la régulation du système cardiovasculaire. Le sommeil joue un rôle dans la régulation de l'humeur, etc. Mais le rôle fondamental, le plus important, vital, c'est l'évacuation des déchets.
0: Dormir donc, ce n'est pas juste se reposer. Le cerveau joue un rôle primordial pendant le sommeil. Il évacue les déchets accumulés pendant l'éveil.
1: Mais ça reste assez abstrait.
0: Pendant longtemps, on pensait que le sommeil était un moment où le corps et surtout le cerveau s'arrêtaient presque complètement. Une sorte de mode veille, sans activité réelle, simplement pour récupérer de la fatigue.
1: Mais aujourd'hui, on sait que c'est tout l'inverse. Pendant qu'on dort, le cerveau est extrêmement actif, il trie les informations de la journée, consolide la mémoire et élimine les déchets accumulés.
0: Autrement dit, dormir n'est pas une pause, c'est une phase essentielle où le corps et le cerveau travaillent autrement.
1: Alors concrètement, est-ce qu'on peut dire que notre cerveau est en stand-by durant le sommeil? Qu'en pense Daniel Neuil?
2: Et donc a posteriori, quand il y a de nouveau activité d'éveil, nous avons instantanément l'impression qu'il y a eu un état de stand-by. Donc le cerveau n'est jamais en état de stand-by, il est actif 24 sur 24, c'est juste que les activités changent, et quand il y a effectivement des larges zones, des réseaux neuronaux qui se synchronisent, donc qui synchronisent leur activité électrique, progressivement, il y a suspension de la conscience. Donc, tous les états intermédiaires sont possibles. Vous pouvez avoir des régions du cerveau qui produisent du sommeil, d'autres de l'éveil. S'il y a suffisamment de régions qui produisent l'éveil, vous êtes conscient, tout en dormant dans certaines régions dont vous n'avez pas conscience, etc. Il y a d'ailleurs des mammifères qui dorment comme ça tout le temps. Tous les cétacés dorment comme ça. Les baleines, les orques polaires, les dauphins, etc. Ils ont ce qu'on appelle un sommeil local. Donc, ce n'est pas juste un hémisphère, c'est ils ont un sommeil local, donc certaines zones produisent du sommeil. Parce que s'ils avaient un sommeil complet, totalement inconscient, ben, ils s'étouffent pendant leur sommeil. Ça ne marcherait pas, quoi. Et notre cerveau, d'ailleurs, est capable aussi de produire ce type de sommeil, sauf que pour nous, c'est vécu fondamentalement comme étant quelque chose d'anormal, dans certaines formes d'insomnie, d'instabilité du sommeil, dans certaines formes d'insomnie très sévères. Ça peut être un truc comme ça, où le patient a l'impression de ne pas dormir du tout, alors que son sommeil est juste totalement déréglé, quoi. Voilà. Donc non, il n'y a pas d'état de stand-by, mais ça a un corollaire pour les demandes de certains patients. Donc un bouton off aussi n'existe pas. Donc un moyen technique, médicamenteux, en fait, ou comportemental, ou combinaison, ou truc et astuce, qui permettrait d'avoir un contrôle sur l'alternance éveil-sommeil, ou pour générer ou induire du sommeil en faisant juste un geste. Ça n'existe pas parce que c'est juste biologiquement impossible. Ça a des implications pour la compréhension de ce que font certains médicaments, etc. Parce que parfois, ça laisse suggérer qu'ils induisent du sommeil, mais ce n'est pas vrai. Donc, il y a des médicaments qui peuvent réduire l'éveil, il y a des médicaments qui peuvent consolider ou soutenir le sommeil, mais l'enclencher, le déclencher comme un bouton on-off, ça n'existe pas parce qu'il n'y a pas ce type d'état pour le cerveau, dans des conditions physiologiques en tout cas.
1: Donc en fait, pendant qu'on dort, notre corps est loin d'être au repos.
0: Exactement, il travaille, il régule, il répare.
1: Mais ce qui est intéressant, c'est que ce travail est organisé.
0: Oui, le sommeil suit une sorte de structure, c'est ce que le docteur Daniel Neu nous explique.
2: On considère en général qu'il y a trois phases d'état fondamentaux pour le système nerveux central. C'est l'éveil, et puis deux phases d'état sommeil qui sont couplées sous forme de cycles chez des mammifères comme nous. Et ça, c'est le sommeil lent et le sommeil paradoxal, ou en anglais, on les appelle aussi le sommeil REM ou non-REM. REM pour l'acronyme de mouvement oculaire rapide. En fait, le sommeil lent, donc ça, c'est ce qui prend le plus de place dans le sommeil. C'est ça qu'il y a, ces niveaux de synchronisation de plus en plus importants. Donc le sommeil lent a plusieurs niveaux de profondeur en fonction du niveau de synchronisation, du léger jusqu'au sommeil lent profond. C'est d'ailleurs pendant le sommeil long profond que sont surtout évacués ces déchets dont on a parlé. Et le sommeil paradoxal s'appelle paradoxal parce qu'il y a un paradoxe entre l'activité cérébrale qui est proche, qui est assez proche de l'éveil, donc il y a de la désynchronisation, et ça contraste avec cette allure d'un dormeur qui dort très profondément parce qu'il y a une paralysie musculaire induite. En gros, vous pouvez comprendre ça comme ça, l'activité onirique, les rêves, ça se passe surtout pendant le sommeil paradoxal, et donc cette paralysie musculaire, elle protège un peu pour ne pas extérioriser d'un point de vue comportemental certains aspects moteurs du contenu onirique, donc du rêve. Et d'ailleurs, dans certaines maladies neurologiques, il y a une rupture de ce type de mécanisme, et alors il y a des extériorisations, des troubles du comportement, etc., du dormeur, qui sont spécifiquement associés à certaines maladies. Donc ça, c'est quelque chose qui fait partie, du coup, de la médecine du sommeil. Voilà. Donc le sommeil paradoxal, c'est là que les rêves élaborés se déroulent essentiellement. Et donc, associé à une paralysie musculaire avec deux exceptions, les muscles oculomoteurs, donc il y a des saccades oculaires. D'ailleurs, c'est pour ça que REM, Rapid Eye Movement Sleep, en anglais, les physiologistes anglo-saxons l'ont appelé comme ça. Et les physiologistes français de l'école de Lyon, M. Jouvet, il l'appelait le sommeil paradoxal quand il a étudié des chats et qu'il avait fait ses constatations électrophysiologiques. Donc sommeil lent, sommeil paradoxal, couplé avec des cycles 90-100 minutes au cours d'une nuit. Et la troisième phase d'état, c'est l'éveil. Donc éveil, sommeil lent, sommeil paradoxal. Mais il y a des mammifères où ces trois états ne sont pas comme chez nous, couplés deux pendant la nuit et l'éveil essentiellement pendant la journée. Les rongeurs, par exemple, vous avez les trois phases d'état aussi, mais qui sont un peu réparties autrement sur 24 heures.
0: On comprend mieux maintenant que dormir n'est pas un état unique et uniforme. Au contraire, notre corps traverse plusieurs cycles, alternant entre éveil, sommeil léger et paradoxal.
1: Chaque phase a un rôle bien précis, récupération physique, consolidation de la mémoire ou encore régulation des émotions. Finalement, une bonne nuit de sommeil, ce n'est pas seulement une question de durée, mais aussi de qualité et d'équilibre entre ces différentes phases. Mais ça reste malgré tout un peu complexe.
0: C'est pour ça qu'on lui a demandé, pour résumer, une image simple.
1: Une comparaison pour mieux visualiser tout ça, une image que Daniel Neuil a évoquée.
2: Le camion des sacs bleus et des sacs organiques et des sacs jaunes qui passent et qui ramassent tous les trucs partout.
1: On comprend donc mieux maintenant que l'activité du cerveau, lorsqu'on dort, il trie, il nettoie les toxines présentes dans l'organisme.
0: Finalement, dormir, c'est un peu faire du ménage dans sa tête.
1: Avant de plonger plus profondément dans le sommeil, on écoute Sweet Dreams de Rhythmics.

0: Mon cher Virgile, si je te dis que pendant que tu dors, ton cerveau est hyperactif.
1: Franchement, j'y crois moyen.
0: Eh bien, finalement, dormir, ce n'est pas une perte de temps. Évidemment, c'est indispensable.
1: Bon, on a compris que dormir, c'était important.
0: Mais la vraie question maintenant, c'est que se passe-t-il quand on ne dort pas? Que nous dit Dr Daniel Neu sur ce cas extrême?
2: Alors, ça, c'est difficile à dire. Je pense que la première chose à quand même souligner, c'est que notre seuil de tolérance à la privation de sommeil, même de longue durée, est assez élevé. Et plus élevé peut-être quand même ce qu'on pense, malgré tout ce que j'ai dit tout à l'heure. Si ce n'était pas le cas, on n'aurait pas survécu comme espèce. Ça fait des millénaires qu'on mène la guerre, par exemple, qu'on est dans des situations où clairement on ne peut pas accorder le temps nécessaire idéalement, optimalement, au sommeil, dans des situations de stress intense, où nous dormons peu. On peut prendre plein d'autres exemples. Il y a suffisamment longtemps, on était une espèce qui vivait dehors, on n'avait pas d'abri, on devait être tout le temps en mouvement, probablement. Et donc, on ne pouvait pas non plus dormir à notre aise tout le temps suffisamment. Donc le seuil de tolérance à la privation de sommeil est quand même relativement important, même s'il a des répercussions, des conséquences, et que voilà, je ne me sens pas bien, je suis crevé, épuisé et irritable. Mais dans le sens, à partir de quel moment c'est fatal. Donc c'est difficile à dire parce que la première raison, expérimentalement, on ne peut pas mener ce type d'expérience. Et la deuxième limite, c'est que si on essaye de pousser des privations de sommeil, eh bien le cerveau va répondre surtout par cette localisation du sommeil qui échappe du coup au contrôle de la privation. Donc quelques zones vont produire du sommeil lors de ces privations extrêmes, et donc du coup l'organisme survit quand même. Il existe un modèle d'encéphalopathie à Prion, l'insomnie familiale fatale, où effectivement les gens meurent, c'est intraitable, donc pas de traitement. Et quand la maladie se déclenche, ça peut assez rapidement en fait mener au décès de l'individu. Donc c'est difficile à répondre. Combien de temps un être humain peut être privé totalement de sommeil avant de décéder? Probablement pas très longtemps, une semaine, deux semaines, mais en pratique, ça c'est juste une considération théorique, mais en pratique, on n'arrive pas vraiment à ce type de truc extrême parce que le cerveau s'adapte et fait échapper, entre guillemets, ou dissiper du sommeil par des activités sommeil localisées du cerveau qui échappent, du coup, qui échapperaient même à l'expérimentateur qui essaye de te parler, de te secouer ou je ne sais pas quoi, et qui échappent aussi à la conscience de l'individu qui a l'impression de quand même pas dormir du tout.
0: Là, ça devient un peu plus concret. On comprend qu'en réalité, le corps humain peut vivre assez longtemps sans dormir.
1: Oui, mais avec certaines répercussions. Cependant, le cerveau est capable de s'adapter. Il peut faire certaines tâches qu'il effectue durant le sommeil, pendant l'éveil.
0: Il faut quand même mieux dormir, mais on a tous déjà manqué de sommeil.
1: Entre le travail, la vie familiale, les amis, on a déjà tous manqué de temps pour dormir correctement. Mais on sous-estime souvent les conséquences, des conséquences sur lesquelles Daniel Neu est revenu.
2: Alors, les conséquences sont multiples, donc ça c'est vraiment lié à toutes les autres fonctions ou toutes les autres interférences, interactions de régulation du sommeil ou du système nerveux central quand il produit du sommeil avec les systèmes périphériques du reste du corps. Quand vous avez une perturbation quelconque du sommeil ou une privation, je pense que les premiers symptômes touchent ce qu'on appelle les fonctions cérébrales supérieures. Les fonctions cérébrales supérieures, c'est les fonctions cognitives et les fonctions liées à la régulation de l'humeur. Donc ça, c'est le premier impact. Irritabilité, réduction de la stabilité de l'humeur, réduction de ce que les psychologues appellent la résilience, par exemple, au stress, la capacité à faire face, gérer, les coping abilities, comme on appelle ça en anglais. Et ensuite, problème de concentration, attention, mémoire, etc. Mais à moyen et long terme, c'est sûr que des privations de sommeil vont finir aussi par impacter d'autres fonctions qui dépendent en partie. Donc, pour avoir

0: Régulation qui dépendent en partie du sommeil. Donc, facteurs de risque cardiovasculaire, perturbation de la régulation immunitaire, etc. Donc, tout un tas de trucs. Et aussi au niveau métabolique. Donc, on sait aussi que une partie de la régulation de l'appétit et de notre envie de certains types d'aliments dépend de nouveau de certains trucs spécifiques pendant le sommeil. Je veux dire, pour faire court, il y a un lien entre pourquoi parfois, quand j'ai mal dormi ou peu dormi, que j'ai des envies un peu bizarre de sucre que je n'ai pas habituellement. Donc ça, c'est directement lié à certaines régulations neuro-hormonales qui, en quelque sorte, tombent à l'eau si le sommeil est perturbé. On voit ça aussi dans certains troubles primaires du sommeil, comme dans les apnées ou quand on les soigne. Ça rétablit certains aspects métaboliques aussi au niveau de la régulation de l'appétit.
1: Bon, là c'est clair, les conséquences peuvent avoir un vrai impact sur notre vie.
2: Oui, difficile d'ignorer le contre-coup.
1: Mais il y a quand même un truc fascinant.
2: Le fait qu'on ne soit pas tous égaux face au sommeil, mais qu'en dit docteur Daniel Neu?
0: D'abord, les besoins quantitatifs de sommeil varient entre les individus. Donc, comme toutes les variables biométriques, c'est toujours distribué de manière gaussienne. Et la médiane pour notre espèce de cette distribution gaussienne, c'est 7,5. Donc, il y a des phénotypes, donc des adultes, après 25-30 ans, ça se fixe, c'est comme la croissance qui se termine à ce moment-là. Donc, pour les besoins de sommeil, il y a des petits dormeurs qui ont besoin de 4 heures, 5 heures, et le système n'est pas capable de générer plus que ça en un morceau. Et il y a des personnes qui ont besoin de 9 heures, 10 heures ou plus, etc. Ce qu'il faut savoir, c'est que les grands dormeurs, qui ont besoin de beaucoup, malheureusement, sont moins tolérants à la privation de sommeil que les petits dormeurs. On appelle ça la double injustice du grand dormeur. Donc, quelqu'un qui a besoin de 10 heures, quand tu lui enlèves systématiquement de manière récurrente 30 minutes, il va souffrir beaucoup plus en journée en termes de lutte contre la somnolence, machin. Il va avoir plus de conséquences, malheureusement, que le petit dormeur qui déjà a besoin que de 5 heures. Si tu lui enlèves une demi-heure, il va assez bien le tolérer. Donc, ça, c'est comme ça. Les grands dormeurs sont moins tolérants à la privation. Alors, l'autre partie de la question, pourquoi certaines personnes? Ben ça, c'est comme pour, je dirais, tout et n'importe quoi, comme problème de santé, où il y a un jeu entre prédisposition et facteurs contribuant au déclenchement d'un syndrome ou d'une maladie. Ben pour certains troubles du sommeil, c'est la même chose. Je vais prendre deux exemples. Pour les apnées du sommeil obstructives, ça, ce sont des phénomènes qui prennent leur origine dans le fond de la gorge. Eh bien, la morphologie, l'anatomie de la région concernée joue un rôle dans la prédisposition à développer un syndrome d'apnée du sommeil. Donc, une personne prédisposée au niveau morphologique et anatomique, si elle prend du poids, va rapidement développer un syndrome d'apnée du sommeil. Un autre trouble du sommeil sont les insomnies, donc les instabilités du sommeil. Donc, la prédisposition, là, c'est ce qu'on appelle la tendance à l'hyper-éveil. Donc, certaines personnes sont prédisposées à avoir une intensification des systèmes d'éveil et de vigilance plus facile, plus rapide que d'autres. On pourrait traduire ça à l'extrême par des termes psychologiques comme anxiété, stress, etc., en prédisposition, mais préfère le terme plus neutre d'hyper-éveil. Donc, certaines personnes ont une prédisposition à avoir plus d'hyper-éveil ou plus facilement de l'hyper-éveil. Et les systèmes d'éveil, de promotion de l'éveil, et les systèmes dépendants de ce qu'on appelle la pression de sommeil sont en compétition permanente, 24 heures sur 24. Donc, si vous êtes prédisposé à avoir une intensification de vos systèmes d'attention et de vigilance, ce qui va peut-être se manifester dans une situation de stress, donc plus intensément chez un individu A que chez un individu B, vous êtes plus à risque d'avoir une répercussion sur une déstabilisation et ou instabilité du sommeil. Donc oui, donc ça c'est effectivement, il y a des éléments de prédisposition à la base qui font que le risque d'insomnie est plus grand chez certaines personnes que d'autres. Il y a d'ailleurs aussi un effet lié au sexe. Globalement, épidémiologiquement, la prévalence des insomnies, par exemple, donc de ces instabilités du sommeil, fragilité de maintien, irruption d'éveil, éveil précoce ou difficulté d'initiation dans la transition entre éveil et sommeil, est 3 à 4 fois plus fréquent chez les femmes que chez les hommes.
1: Toi, Max, gros dormeur ou petit dormeur?
2: Ah, moi, si j'ai pas mes 8 heures, ma journée commence mal.
1: Chacun a son propre rythme, et ça explique pourquoi certains galèrent à dormir.
2: Et d'autres dorment trop.
1: Alors concrètement, on fait quoi dans ces cas-là?
0: Alors pour les grands dormeurs qui n'ont pas d'insomnie, donc qui n'ont pas d'instabilité du sommeil, et qui ont un sommeil généralement ressenti et vécu comme étant facile, alors oui, la sieste, pourquoi pas? Sieste suffisamment tôt dans l'après-midi, je dirais probablement pas après 15h30, et pas trop longue, donc pas plus qu'une demi-heure. Par contre, les siestes sont prohibées, proscrites et à éviter absolument chez les individus qui ont déjà des insomnies ou qui sont à risque d'insomnie. Parce que justement, tout ce qui peut potentialiser leur sommeil, ça peut les aider dans cette compétition en déséquilibre qui fragilise leur sommeil. Et donc, si un insomniaque fait des siestes, aussi dans un but ou une idée de récupération, il va faire pire que mieux.
1: Bon, pas de solution miracle.
2: Non, mais au moins on comprend mieux.
1: Il y a aussi pas mal d'idées reçues.
2: Notamment cette peur de mourir dans son sommeil, et cette peur se retrouve également dans nos rêves, nous rappelle le docteur Daniel Neu.
0: Il y a quelque chose d'intéressant, c'est que dans les contenus oniriques, les rêves de type un peu cauchemar avec contenu un peu aversif d'un point de vue émotionnel, justement, on ne meurt pas, en fait. Donc, quand on est dans des situations où la vie est menacée, que quelqu'un menace, je ne sais pas moi, avec une arme à feu ou quelque chose comme ça, où en principe, on se réveille justement juste avant qu'on serait à risque de décéder parce que voilà, l'activation du système nerveux autonome, végétatif, rythme cardiaque, rythme respiratoire, etc., est tellement intense que ça envoie en fait un feedback par d'autres canaux au cerveau qui va à un moment donné, du coup, interrompre le sommeil.
2: Bon, ça rassure.
1: Oui, je pense qu'on peut dormir tranquille.
2: Enfin, sauf si on fait une sieste à 18h pendant 3h.
1: Ah oui, la fameuse sieste. Mais qu'en pense Daniel Neuil ?
0: Alors, vraiment déconseillé chez les personnes qui ont un sommeil nocturne fragile et instable ou aient tendance à faire des insomnies. Pour tous les autres, en principe, quelqu'un de jeune entre 25 et 65 ans, certainement, qui, dont les besoins quantitatifs de sommeil sont assurés, en moyenne, n'a pas besoin de faire des siestes. C'est un peu différent après, on va dire, 70 ans, parce que là, la capacité ou l'aptitude du système à générer tous les besoins de sommeil quantitatif sur 24 heures en un seul bloc se perdent. Et donc, la sieste devient physiologique ou complète physiologiquement les besoins sur la journée. Donc, sinon, pour tous les autres, il n'y a pas de règle. Si ça fait du bien et si c'est chouette, et si j'ai l'occasion de le faire, pourquoi pas. Tant que c'est suffisamment tôt, genre début d'après-midi, et que c'est suffisamment court, 20-25 minutes, quelque chose comme ça.
1: Donc la sieste, oui, mais avec modération.
2: Exactement. En fonction des individus, les siestes peuvent être néfastes pour le sommeil. Cela dépend de l'heure à laquelle on l'a fait, mais aussi de la durée de cette fameuse sieste.
1: Bon, on arrive à la question que tout le monde attend.
2: Comment mieux dormir ?
1: Mais avant ça, on écoute La Nuit Je Mens d'Alain Bachung.
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0: Après cette pause musicale de Alain Bashung, le docteur Neu nous donne ses astuces pour mieux dormir cette nuit.
1: Alors, le conseil le plus simple et qui peut paraître peut-être un peu étonnant ou contre-intuitif, c'est que il y a un lien entre le périmètre de marche, le nombre de pas et les effets biomécaniquement favorables au niveau du sommeil. Donc, il n'y a pas d'astuce magique ou truc, parce que justement, il n'y a pas de moyen de contrôle, il n'y a pas de bouton on-off, comme on a dit. Mais le geste le plus simple et en lien le plus direct avec le sommeil, c'est de maximiser autant que possible la posture debout et donc aussi le périmètre de marche. Ça, c'est quelque chose, une généralité. Et si vous avez une activité durant l'éveil essentiellement sédentaire, en posture assise, pour le sommeil, enfin, pour d'autres trucs aussi, mais pour le sommeil, c'est pas top.
0: Facile à dire.
2: Moins facile à faire lorsque l'on travaille dans un bureau, par exemple, et que l'on reste assis toute la journée. Pas vrai, Max ?
0: Effectivement, j'essaye de faire mes 10 000 pas quotidiens, mais lorsque l'on manque déjà de temps pour dormir correctement la nuit, ce n'est pas facile de trouver du temps la journée pour marcher.
2: Et avant de terminer, il reste un mystère.
0: Quand je rêvais d'aller aux toilettes, un mystère expliqué par le docteur Daniel Neu.
1: Alors, ça c'est vraiment très classique, c'est pas bizarre, c'est une intégration effectivement de phénomènes donc physiques et via les canaux sensoriels, et que du coup c'est intégré dans le vécu onirique. Quoi. De la même façon que vous pouvez déclencher d'ailleurs parfois des énurésies, donc des pertes urinaires pendant le sommeil, en mettant de l'eau, laissant couler de l'eau, ou, enfin voilà, c'est tout des trucs que connaissent les camps de scouts et des trucs comme ça, il ne faut pas faire ça évidemment. Mais donc oui, nous savons que des stimuli tactiles, mécaniques ou d'autres stimuli sensoriels, bruit, etc., externes ou internes, peuvent être totalement intégrés dans le vécu onirique. Et donc là, il y a du coup une sorte de relation réciproque qui s'installe. Donc ça, ce n'est pas bizarre du tout.
0: Finalement, le sommeil reste un phénomène fascinant.
2: Quelque chose qu'on fait tous les jours sans vraiment le comprendre.
0: Dormir, ce n'est pas une perte de temps.
2: C'est un besoin vital.
0: Et pourtant, on le néglige souvent.
2: Alors la prochaine fois que vous hésiterez entre dormir ou scroller,
0: vous penserez à votre cerveau.
2: Merci de nous avoir écoutés.
0: À très bientôt sur Radio Campus.

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0: selon moi, l'humanité, on termine l'époque antique de notre histoire. 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
0: Ah non, attends. Ça... Moi, à mesure que les coraux diminuent dans l'océan, le prix de la Joconde baisse. Non, ça ne vaudra plus rien. Moi, mon fils me dit, oh, ça va valoir de l'argent, mais que tu meurs. J'ai dit, non, non. J'ai dit, moi, mais que je crève, là, ce qui va valoir de l'argent, c'est un verre d'eau potable. Une carotte mangeable. C'est ça. 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
8: Avez-vous déjà assuré ce genre de transfert?
9: Non. 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

C'est ce qu'on appelle prudemment, pudiquement, à l'état actuel des connaissances, un OVNI. En vérité, à l'Institut de l'astrophysique à Paris, là où on a travaillé sur ce cliché, on se garde bien d'accorder, au bénéfice du doute, une quelconque valeur scientifique à ce document. Mais il n'en reste pas moins vrai que la photo témoin existe, vous l'avez vu, et que le hasard a été souvent à l'origine de grandes découvertes.

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C'est moi qui le dis. 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